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0: Bonjour à vous toutes, bonjour à vous tous, bonjour Joanne.
1: Bonjour Franck et bonjour à toutes et à tous.
0: Vous êtes bien branchés à Radioactivité, bienvenue. Nous sommes le mercredi 23 septembre 2026, premier jour de l'automne, 266e jour de l'année. Bonne fête à tous les constants ce jour et bonne fête également aux Soléna, aux Solènes et aux Solénaises. Voilà, est-ce que tu peux nous donner le dicton de ce jour?
1: Alors le dicton pour aujourd'hui, orage de septembre, neige de décembre. Voilà pour le petit dicton du jour.
0: Oui, vas-y.
1: Et puis juste peut-être à vous rappeler que nous sommes aujourd'hui le premier jour de l'automne.
0: Voilà, bah c'est ce que je viens de dire il y a quelques petits instants. Donc effectivement, premier jour de l'automne et bah voilà, on arrive vers les temps. Ça sent Noël quand même. On y approche peut-être déjà Halloween avant. Alors le 23 septembre, rappelle-nous les faits qui se sont déroulés.
1: Alors, on peut citer en 1913, l'aviateur Roland Garros effectue la première traversée aérienne de la Méditerranée. En 1939, c'est la mort de Sigmund Freud, père de la psychanalyse. En 1964, inauguration du plafond de l'Opéra Garnier, peint par Marc Chagall. En 1970, c'est la mort de l'acteur Bourvil, qu'on mettra certainement à l'honneur. Il avait fait également quelques musiques. En 1973, c'est la mort du poète chilien Pablo Neruda, prix Nobel de littérature. En 1984, Jack Lang, ministre de la Culture, organise les premières journées du patrimoine. Et enfin, en 1991, l'Arménie proclame son indépendance. Voilà pour l'essentiel des faits qui se sont déroulés dans notre histoire, un 23 septembre.
0: Allez, on va faire un point sur les anniversaires. Je vois le chanteur Patrick Fiori, 57 ans, pour lui aujourd'hui. On lui souhaite un bon anniversaire. Nous avons également Bruce Springsteen, 77 ans, Julio Iglesias fête ses 83 ans aujourd'hui et il y a aussi, est-ce que je le retrouve, Ray Charles qui aurait dû fêter son anniversaire. Il était né en 1930, un 23 septembre, et nous a quitté à l'âge de 73 ans en 2004. Alors on va reprendre depuis le début. Est-ce que tu veux compléter? Il y a quand même du beau monde.
1: Alors effectivement, on peut citer le célèbre magicien, humoriste, animateur, beaucoup de casquettes pour Éric Antoine qui fête ses 50 ans aujourd'hui. Nous avons également l'animateur Cyril Hanouna qui fête ses 52 ans ce jour. L'acteur, notamment dans Caméra Café, Bruno Solo qui fête ses 62 ans ce jour. Nous avons également le célèbre acteur Sam Carman qui fête ses 73 ans. Je vois également l'acteur Jason Alexander qui fête ses 67 ans ce jour. Nous avons également l'acteur Jimmy Breed qui fête ses 65 ans. Nous avons également l'animateur Patrick Simpson Jones qui fête ses 76 ans ce jour. Nous avons également le responsable politique Michel Temer qui fête ses 86 ans. Et j'avais vu quelqu'un d'autre encore, oui, voilà, c'est la célèbre actrice Romy Schneider hein, qui bien sûr nous a quittés en 1982, mais elle était née un 23 septembre de l'année 1938. Voilà pour l'essentiel des anniversaires du jour.
0: Voilà, je descends encore un petit peu, mais voilà, on a dit l'essentiel des anniversaires. Et bah voilà, on va donc démarrer et à mettre à l'honneur le premier qu'on a cité, Patrick Fiori, 57 ans pour lui aujourd'hui. Voici son titre, Il paraît.

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2: Il est l'heure de retrouver votre météo sur Radioactivité. À vous rappeler que nous sommes aujourd'hui le mercredi 23 septembre, 266e jour de l'année 2026 et premier jour de l'automne. Nous reperdons 4 minutes d'ensoleillement aujourd'hui. Le soleil s'est enlevé ce matin à 7h23 et se couchera tout à l'heure à 19h31. Encore une très belle journée prévue pour aujourd'hui, bien qu'en légère baisse, les hautes pressions résisteront encore ce mercredi et au moins jusqu'au week-end sur la Lorraine. En conséquence, le ciel sera très ensoleillé du matin au soir avec tout au plus de rares voiles d'altitude très inoffensives qui circuleront cet après-midi. Le vent sera très faible et la température sera fraîche à l'aube, mais très douce et confortable cet après-midi. Et côté température, ce matin nous serons à 7 degrés et cet après-midi on atteindra les 23 degrés sur le bassin de Pont-à-Mousson. À l'horloge de Radioactivité, restez bien branchés d'ici quelques minutes. Votre horoscope, en attendant, on poursuit la mise à l'honneur de nos stars du jour avec Bruce Springsteen qui fête ses 77 ans. On l'écoute tout de suite avec Streets Off sur Radioactivité.

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1: Il est l'heure de retrouver votre horoscope sur Radioactivité. On commence comme d'habitude avec les béliers. Au travail, le succès vous attend aujourd'hui. Ne ratez pas ce rendez-vous ô combien important. En amour, complicité totale avec votre partenaire, c'est également très chaleureux avec vos proches. Santé excellente. Les taureaux, au travail, suivez vos objectifs et surtout ne faites pas attention aux petits problèmes éventuels qui surgiront. En amour, accordez toute priorité à votre partenaire, le reste peut attendre. Santé excellente. Les Gémeaux, au travail, c'est le moment de faire des projets, pas n'importe lesquels. Prenez en compte les conseils efficaces. En amour, accordez-vous plus de temps côté sentiments, c'est primordial pour votre équilibre général. Santé bonne. Les cancers, au travail, ayez l'esprit moins rigide. Il faut parfois lâcher du lest et être plus souple. En amour, bonne relation avec les taureaux. Vous êtes disponible et surtout volontaire pour élargir votre cercle de relations. Santé, légère fatigue. Les lions, au travail, simplifiez tout ce qui peut l'être. Vous obtiendrez ainsi des résultats très probants. En amour, vous compliquez les choses à plaisir. Résultat, vous ne savez plus très bien où vous en êtes. Santé, surveillez vos yeux. Les Vierges, au travail, des rivalités à combattre, vous n'aurez pas toujours le dessus ni la situation bien en main. En amour, rien n'est acquis définitivement, vous allez l'apprendre à vos dépens aujourd'hui. Santé assez bonne. Les Balances, au travail, une situation difficile à résoudre, vous parviendrez à surprendre par votre sens de l'improvisation. En amour, réfrénez votre jalousie, elle vous conduit à dire des choses que vous ne pensez pas. Santé, tension à faire contrôler. Les Scorpions, au travail, il faut faire quelques sacrifices. C'est le jour J aujourd'hui pour prendre de bonnes décisions. En amour, un événement attendu se produit enfin. Cela va changer la face des choses pour vous. Santé excellente. Les Sagittaires, au travail, fermeté et ardeur dans vos travaux. On vous admire et on vous redoute à la fois. En amour, attendez-vous à un passage orageux. Il y a des jours comme cela où l'on ne se comprend pas. Santé, articulation douloureuse. Les Capricornes, au travail, vous donnez votre pleine mesure. Cela vous permet de réaliser de très belles choses aujourd'hui. En amour, le beau fixe sur toute la ligne. Amour, amitié, rien n'est oublié. Santé, évitez le café et le tabac. Les Verseaux, au travail, organisez votre travail avec soin. Vous allez connaître une journée chargée mais fort intéressante. En amour, vous tentez le diable, votre mauvaise humeur sème la morosité autour de vous. Santé, mangez légèrement. Et on finit comme d'habitude avec les Poissons. Au travail, vous avez de l'imagination pour deux. Il faut donc l'utiliser à bon escient dans votre travail. En amour, sérénité et harmonie pour les couples, vous vivez une phase sentimentale des plus positives. Santé, pas d'excès alimentaire.

8h21 à l'horloge de Radioactivité. Restez bien branchés dans moins de 10 minutes. Vos informations à la une régionale et locale. En attendant, on poursuit la mise à l'honneur de nos stars du jour. D'ici quelques minutes, Bourvil. Bourvil qui nous a quittés un 23 septembre. C'était en 1970, à l'âge de 53 ans. Et tout de suite, Ray Charles qui nous a également quittés en 2004. Il était né en 1930, un 23 septembre. On l'écoute tout de suite avec Georgia on My Mind sur Radioactivité.

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3: Il est l'heure de retrouver vos informations sur Radioactivité. On commence comme d'habitude avec les infos à la une de ce jour. Économie, huile de colza E85 GPL, quelle solution pour payer moins cher à la pompe ? Face à l'envolée des prix des carburants, les automobilistes cherchent tous les moyens de réduire la facture à la pompe. Mais entre les astuces illégales, les risques mécaniques et les carburants alternatifs, toutes les solutions ne se valent pas. Société, pédocriminalité dans l'église, plus de 1900 demandes de réparation. L'INIR, l'instance chargée depuis 2021 de reconnaître et réparer les violences sexuelles commises sur des mineurs dans l'église, a dressé ce mardi son dernier bilan. Plus de 1900 personnes l'ont saisi en 5 ans, alors qu'un nouveau dispositif sous l'égide des évêques doit désormais prendre la suite de cette instance laïque. Politique, l'examen du budget 2027 débutera le 13 octobre à l'occasion de la conférence des présidents de l'Assemblée nationale mardi. Le gouvernement a précisé ses intentions concernant le calendrier parlementaire. La Chambre basse commencera l'examen du budget 2027 mardi 13 octobre après sa présentation en Conseil des ministres le 1er. Entre ces deux dates, les députés débattront de la proposition de loi intégrale contre les violences sexistes et sexuelles, avec un vote solennel prévu mardi 13 octobre. Mercredi 7 octobre, ils se pencheront sur le projet de loi sur la cybersécurité. À Paris, lunettes connectées, des enquêtes ouvertes après plusieurs plaintes. L'association Enfance, qui prend en charge les victimes de violences numériques, avait alerté le 8 septembre dernier sur ce phénomène croissant de vidéos humiliantes réalisées grâce à des lunettes connectées. Mardi, le parquet de Paris a annoncé l'ouverture de plusieurs enquêtes après avoir été saisi de plaintes concernant des femmes filmées dans la rue avec des lunettes munies de caméras sans leur consentement. Disparition, le comédien Arnaud Denis s'est fait euthanasier en Belgique. Je cite, j'en ai fini avec la maltraitance médicale. C'est sur Facebook que le comédien et metteur en scène Arnaud Denis, invalide depuis la pose d'un implant anti-hernie en 2023, a clarifié son choix de recourir à l'euthanasie après 3 ans interminables d'altération. Le 17 juillet 2023, il avait été opéré d'une hernie à l'aine, une opération au cours de laquelle une prothèse en polypropylène lui avait été implantée. Son état général s'est alors considérablement dégradé. Arnaud Denis avait porté plainte contre X pour blessure involontaire le 5 janvier 2026, mais celle-ci a été classée sans suite fin août pour infraction insuffisamment caractérisée. Une nouvelle plainte a été déposée le 18 septembre dernier par son avocat. Procès, 30 ans de réclusion criminelle pour l'ex-djihadiste français Otman Garrido, accusé d'avoir été un bourreau de l'organisation L'État islamique, a été condamné mardi soir à 30 ans de réclusion criminelle avec une peine de sûreté des 2/3 par la cour d'assises spéciale de Paris. Le Montpelliérain, âgé de 32 ans, a été acquitté du chef d'assassinat, mais reconnu coupable de meurtre en bande organisée lors d'une double exécution publique en 2015 en Syrie et d'associations de malfaiteurs terroristes. L'avocat général avait réclamé la peine de réclusion criminelle à perpétuité assortie d'une peine de sûreté de 22 ans. Politique, Ségolène Royal toujours en désir d'avenir alors que le premier débat de la primaire de gauche aura lieu ce mercredi sur LCI. Ségolène Royal a réuni ses soutiens ce mardi à Alfortville en Val-de-Marne. Parti socialiste suspendu, Philippe Brun croit encore à la primaire. Invité de RTL mardi, Philippe Brun, député de l'Eure, suspendu du Parti socialiste à titre conservatoire, a écarté de la primaire, a annoncé que le référé qu'il a déposé pour réintégrer le PS et la primaire socialiste a été examiné par la justice dans la matinée. L'élu a été évincé à la suite d'accusations d'une ancienne collaboratrice portant sur des faits susceptibles de relever d'une caractérisation pénale, a indiqué la direction du PS. Agriculture, pour survivre, la coordination rurale appelle à creuser des retenues d'eau. Alors que les pertes agricoles liées à la sécheresse sont estimées à 10 milliards d'euros, le syndicat agricole estime que l'irrigation des cultures est une question de survie pour la profession et ne veut pas attendre les futures autorisations facilitées par la loi d'urgence agricole. Dans le Loir-et-Cher, une fille de 5 ans retrouvée morte à Blois. Un probable crime vicariant à Blois, en Loir-et-Cher. Lundi, en fin de journée, une fillette de 5 ans a été retrouvée morte au domicile de son père, tandis que ce dernier était dans un état médical critique. D'après le parquet de Blois, l'hypothèse la plus probable est celle d'un infanticide suivi d'une tentative de suicide. Le père de famille ayant voulu attenter à ses jours en s'infligeant plusieurs coups de couteau. Au Maroc, avant les législatives, le fossé entre la Gen Z et ses dirigeants se creuse. Boudés par la jeunesse marocaine, les partis politiques s'affrontent ce mercredi lors des élections législatives. Au cœur du scrutin et des priorités de la population figurent les enjeux liés au logement et à l'emploi. Au Groenland, Trump scelle le destin du territoire autonome danois. Les États-Unis, le Danemark et le Groenland ont signé mardi un accord de sécurité qui lie désormais et plus que jamais le territoire danois à Washington. De leur côté, les Européens espèrent ainsi avoir mis fin aux menaces d'annexion du locataire de la Maison Blanche. Diplomatie face aux Nations Unies, Macron appelle à enrayer la division du monde. Le président français a donné un discours mardi devant l'Organisation des Nations Unies à New York à l'occasion de la 81e session de l'Assemblée Générale. Il a notamment critiqué la loi de la jungle et la barbarie. Au Pacifique, un ouragan met le Mexique en alerte. En moins de 24 heures, il est passé de la catégorie 1 à 5, le maximum sur l'échelle de Saffir-Simpson. L'ouragan Polo, qui progresse actuellement dans le Pacifique, a mis les autorités mexicaines en alerte. Si de fortes pluies sont prévues, il ne devrait pas toucher terre, a indiqué le NHC, centre de surveillance basé aux États-Unis. Polo se trouvait mardi à 355 km des côtes de l'État de Guerrero, où se situe Acapulco. Au Japon, 4 morts et 6 disparus après le passage du typhon. Plus de 1,6 million d'habitants avaient été invités à évacuer dans la région de Tokyo en amont du passage du typhon du juin. Mardi, le bilan faisait état d'au moins 7 personnes décédées près de Tokyo, tandis que 5 personnes sont portées disparues après des glissements de terrain. Dans le département de Chiba, plus de 58 000 foyers étaient privés d'électricité mardi, selon la compagnie d'électricité TEPCO. Social, une nette hausse des cotisations complémentaires santé en 2027. La baisse des remboursements de la part de l'assurance maladie va conduire à des cotisations d'assurance santé complémentaires plus chères en 2027, alertent deux experts du secteur. En parallèle, le président du MEDEF, Patrick Martin, suggère un non-remboursement des petits arrêts maladie. Fiscalité, héritage, la grande désillusion pour les recettes de l'État. Deux enquêtes publiées mardi respectivement par le Conseil supérieur du notariat et Oxfam France sur la grande transmission et le pacte Dutreil viennent de rebattre les cartes du débat sur le potentiel des recettes fiscales liées aux héritages pour l'État et sur la taxation des grandes fortunes.

0: Voilà pour l'essentiel de vos informations à la une à l'instant sur Radioactivité. Restez bien branchés d'ici quelques minutes. Vos informations régionales et locales, ça arrive juste après C2C.
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1: On poursuit vos informations sur Radioactivité avec les informations régionales en Meurthe-et-Moselle. Le boom des repères café contre le tout jetable. Réparer plutôt que de jeter, le principe collaboratif du repère café, né en 2009 aux Pays-Bas, séduit de plus en plus de Meurthe-et-Mosellans alors que le pouvoir d'achat est en berne. Dans le département, on recense une trentaine d'ateliers de réparation animés par des bénévoles. À Custine, le pape Léon XIV à Metz, Hélioservice imprime son savoir-faire. L'entreprise Hélioservice, installée au pôle d'activité des Sablons à Custine, est spécialisée dans l'impression numérique, a été choisie pour réaliser les supports de communication visuelle qui jalonneront le parcours du pape Léon XIV à Metz ainsi que toute la signalétique. L'entreprise de la semaine avec Embellisa, la peinture s'accorde au féminin. Devenue peintre d'intérieur par hasard, Isabelle Grandhay a créé sa société à Nancy il y a 13 ans et a été rejointe dans l'aventure par sa fille Jade. Les deux femmes cultivent le même goût pour la peinture. En Grand Est, le patrimoine, c'est aussi l'affaire des jeunes ambassadeurs. Le dispositif des jeunes ambassadeurs du patrimoine, JAP, permet à des ados de 12 à 18 ans de devenir guides dans un monument et de valoriser le patrimoine. Le concept, né en 2004 en Meuse, nécessite une recherche constante de financement et de mécènes pour mener à bien sa mission. En Lorraine, narcotrafiquant remis en liberté pour un problème de procédure. Audience houleuse à la cour d'appel de Nancy ce mardi où maître Raphaël Chiche a demandé la remise en liberté de son client, un ancien qui sera jugé en novembre pour un énorme trafic de stupes et une association de malfaiteurs. Délibéré ce mercredi matin. En Lorraine, canicule et colère, des marches pour le climat et la justice sociale ce samedi en Lorraine. C'est un mouvement national qui se décline en Lorraine. Samedi 26 septembre, des marches pour le climat sont organisées en région. Après un été caniculaire et une rentrée sociale chahutée, les organisateurs entendent peser sur le pouvoir et la présidentielle. Dans le cadre de la venue du pape Léon XIV, le miracle attribué au père Lataste, toujours en attente de validation, le séjour papal en France ravive du côté du Doubs des espoirs de canonisation du père Lataste, dont les reliques reposent à la cathédrale de Besançon. Le processus est suspendu à la validation par le pape en personne d'un miracle survenu en 2014 en marge d'une retentissante affaire judiciaire, les empoisonnements de patients attribués à l'anesthésiste Frédéric Péchier. Du côté de Metz, pas de messe pour Macron. Zelensky, finalement pas invité. L'Elysée a levé un peu le voile ce mardi sur la partie politique de la visite de Léon XIV à Metz le 28 septembre. Seuls les 26 chefs d'État d'Union européenne y ont été invités, ce qui exclut la présence un temps évoquée de Zelensky ou de Trump. Emmanuel Macron, lui, n'assistera pas à la messe. En Lorraine, dès le matin, des bouchons à l'entrée des stations Total Energy, un goulot d'étranglement, une station Total Energy Access et un bouchon. Un nouvel embouteillage s'est créé ce mardi 22 septembre à l'entrée de la station service Total Energy de Vendeuvre-les-Nancy. Pour se réapprovisionner en carburant, une cinquantaine d'automobilistes ont fait le pied de grue pendant près d'une heure devant les pompes. Une situation qui ne va pas aller en s'améliorant. On enchaîne avec vos informations locales sur Radioactivité. À Pont-à-Mousson, les travaux de la déchetterie reprennent cap sur la ressourcerie. Réouverte en décembre 2025, après plus d'un an de chantier, la déchetterie de Pont-à-Mousson n'est pas encore achevée. Les travaux ont repris ce mardi pour finaliser les derniers aménagements.

notamment ceux de la future ressourcerie. Le site devrait être opérationnel au 1er décembre. À Pont-à-Mousson, le plaisir du jeu se cultive au festival Les Jeux du Rock. Du jeu, des défis, des découvertes et quelques revanches en perspective. Les 26 et 27 septembre, les Jeux du Rock investissent l'espace Montrichard à Pont-à-Mousson pour un week-end ludique et gratuit. Plus de 300 jeux attendent les visiteurs, des grands classiques aux nouveautés. Autre ville sur Moselle, un autre regard sur la faune sauvage dans l'objectif de Sébastien Beck. Une douzaine de photographies de Sébastien Beck consacrées à la faune sauvage locale sont exposées au café associatif Altera Villa. Le photographe a profité du vernissage pour partager avec le public les coulisses de ses longues heures d'affût. Du côté de Villers-les-Moivrons, l'étang du Jardinet fermé 6 mois pour des travaux d'entretien. Situé au hameau de la Chemelle, l'étang du Jardinet sera inaccessible jusqu'au 10 mars 2027. La commune va profiter de cette fermeture pour rénover les équipements, restaurer le site et remédier aux dégradations constatées ces dernières années. À Thiaucourt, football, un appel aux anciens pour renforcer l'effectif. Le groupe sportif thiaucourtois a repris ses entraînements avec une quinzaine de jeunes. Le club souhaite désormais renforcer l'effectif de son équipe A. À Haraucourt, éclat de faïence, une saga au cœur du patrimoine ouvrier. Dans son dernier roman, Denis Lainé plonge ses personnages dans l'univers d'une faïencerie lorraine et d'une poterie alsacienne. Bassin de Pompée, mobilité, les salariés invités à se laisser transporter. Employeurs et élus du bassin de Pompée se sont retrouvés autour d'un petit déjeuner consacré aux mobilités alternatives à la voiture. Un guide destiné aux salariés doit permettre de mieux faire connaître les solutions existantes. On part cette fois-ci du côté de Toul. CMJ, Comité des Sages, la ville ouvre de nouveaux espaces de dialogue. Derrière une séance de rentrée dominée par des sujets techniques, le conseil municipal a fait émerger plusieurs dossiers qui concernent directement la vie locale. Nouvelle instance citoyenne, fréquentation en hausse des rampes art et projet d'îlots de sénescence dans la forêt communale. La ville veut renforcer le lien avec les habitants tout en faisant évoluer ses équipements et ses espaces naturels. On repart du côté de Nancy, trottinette et fat bike bannis des parcs. L'interdiction est-elle respectée? Depuis le 26 août dernier, un arrêté municipal interdit de se déplacer dans la pépinière avec une trottinette électrique ou un fat bike. Une décision visant à améliorer la sécurité des piétons au sein du parc, mais qui n'est pas encore appliquée par tous les usagers. À Nancy toujours, interprète en LSF, Marine Domaille rend les soins plus accessibles. À 27 ans, Marine Domaille exerce comme interprète en langue des signes française et intervient notamment dans le milieu médical. Entre vocabulaire technique, manque de professionnels et besoin d'accessibilité des personnes sourdes, elle raconte un métier indispensable à la compréhension des soins. L'idée sortie pour aujourd'hui, c'est à Toul, découvrir les anciens commerces et les publicités de boucherie. Double rendez-vous samedi 26 septembre à Toul. Après 2 heures de promenade historique et littéraire sur les traces des anciens commerces du centre, les participants à cette séquence découvriront une expo d'objets dérivés qu'offraient les bouchers à leurs clients dans les années 1950. Voilà pour l'essentiel de vos informations à l'instant sur Radioactivité, 8h55 dans quelques secondes à l'horloge du 96.5. Restez bien branchés dans quelques minutes, la suite de la découverte de l'album de la semaine. En attendant, on repart avec Francis Cabrel. C'est écrit, c'est tout de suite sur Radioactivité.

Et moi aussi, je compte tous les jours, je vous ai dit 266e jour de l'année aujourd'hui, en ce 23 septembre. Bravo Francis Cabrel, il est 9h sur Radioactivité. Voici maintenant l'album de la semaine, Maël, c'est l'artiste, Tic Tac, c'est un extrait de son dernier album, Lily, c'est tout de suite sur Radioactivité.

sur Radioactivité. Tic Tac, un extrait de l'album de Maël Lili, un album qu'on découvre tout au long de cette semaine vers 9h et vers 11h. Voilà, on repart donc maintenant en musique avec le nouveau single de Slimane. Il y aura également à suivre sur Radioactivité Charles Doré, famille ou pas famille, et tout en douceur. On va maintenant repartir en petit quart d'heure musical tout en douceur pour démarrer ce quart d'heure musical avec Laura Pozzini. Rappelez-vous de ce titre qui date de 1993. La chanson s'intitule La solitudinée et c'est tout de suite sur Radioactivité.

0: Il est l'heure de retrouver votre horoscope sur Radioactivité. On commence comme d'habitude avec les béliers. Au travail, le succès vous attend aujourd'hui. Ne ratez pas ce rendez-vous ô combien important. En amour, complicité totale avec votre partenaire, c'est également très chaleureux avec vos proches. Santé excellente. Les taureaux, au travail, suivez vos objectifs et surtout ne faites pas attention aux petits problèmes éventuels qui surgiront. En amour, accordez toute priorité à votre partenaire, le reste peut attendre. Santé excellente. Les gémeaux, au travail, c'est le moment de faire des projets, pas n'importe lesquels. Prenez en compte les conseils efficaces. En amour, accordez-vous plus de temps côté sentiments, c'est primordial pour votre équilibre général. Santé bonne. Les cancers, au travail, ayez l'esprit moins rigide. Il faut parfois lâcher du lest et être plus souple. En amour, bonne relation avec les taureaux. Vous êtes disponible et surtout volontaire pour élargir votre cercle de relations. Santé, légère fatigue. Les lions, au travail, simplifiez tout ce qui peut l'être. Vous obtiendrez ainsi des résultats très probants. En amour, vous compliquez les choses à plaisir. Résultat, vous ne savez plus très bien où vous en êtes. Santé, surveillez vos yeux. Les vierges, au travail, des rivalités à combattre, vous n'aurez pas toujours le dessus ni la situation bien en main. En amour, rien n'est acquis définitivement, vous allez l'apprendre à vos dépens aujourd'hui. Santé assez bonne. Les balances, au travail, une situation difficile à résoudre, vous parviendrez à surprendre par votre sens de l'improvisation. En amour, réfrénez votre jalousie, elle vous conduit à dire des choses que vous ne pensez pas. Santé, tension à faire contrôler. Les scorpions, au travail, il faut faire quelques sacrifices. C'est le jour J aujourd'hui pour prendre de bonnes décisions. En amour, un événement attendu se produit enfin. Cela va changer la face des choses pour vous. Santé excellente. Les sagittaires, au travail, fermeté et ardeur dans vos travaux. On vous admire et on vous redoute à la fois. En amour, attendez-vous à un passage orageux. Il y a des jours comme cela où l'on ne se comprend pas. Santé, articulation douloureuse. Les capricornes, au travail, vous donnez votre pleine mesure. Cela vous permet de réaliser de très belles choses aujourd'hui. En amour, le beau fixe sur toute la ligne. Amour, amitié, rien n'est oublié. Santé, évitez le café et le tabac. Les Verseaux, au travail, organisez votre travail avec soin. Vous allez connaître une journée chargée mais fort intéressante. En amour, vous tentez le diable, votre mauvaise humeur sème la morosité autour de vous. Santé, mangez légèrement. Et on finit comme d'habitude avec les poissons. Au travail, vous avez de l'imagination pour deux. Il faut donc l'utiliser à bon escient dans votre travail. En amour, sérénité et harmonie pour les couples, vous vivez une phase sentimentale des plus positives. Santé, pas d'excès alimentaire.
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0: Petit rappel de votre horoscope à l'instant sur Radioactivité, 9h20 dans quelques secondes à l'horloge du 96.5. À 9h30, vous le savez, votre rubrique préférée, la rubrique J'écoute ma ville. En attendant, je vous propose de repartir ensemble en musique. Et on repart tout de suite avec Pink. So What, c'est tout de suite sur Radioactivité.

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2: Il est l'heure de retrouver votre rubrique J'écoute ma ville sur Radioactivité. Aujourd'hui, deux sujets à l'ordre du jour. D'ici quelques minutes, nous rencontrerons deux jeunes qui suivent le parcours BMF brevet de moniteur de foot au sein du club du CS Blénaud. Et tout de suite, nous retrouvons Monsieur Lemoine et Monsieur Bertel pour les travaux à la déchetterie de Pont-à-Mousson.
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4: Radioactivité, j'écoute ma ville. Je me trouve aujourd'hui à la déchetterie de Pont-à-Mousson, située route de Noroy, à l'occasion d'un point presse consacré aux importants travaux réalisés ces derniers mois. La déchetterie s'est véritablement refait une beauté et plusieurs modifications et améliorations ont été apportées afin de moderniser le site et de faciliter son utilisation. Pour en parler, à mes côtés, monsieur le maire de Pont-à-Mousson, Henri Lemoine, président de la communauté de communes du bassin de vie de Pont-à-Mousson, et monsieur le maire de Blénaud-les-Pont-à-Mousson, Bernard Bertel, vice-président déchets. Bonjour messieurs.
5: Bonjour.
6: Bonjour Bulle, bonjour à toutes et à tous.
4: Alors monsieur le maire, cette déchetterie a fait l'objet d'importants travaux, comme on vient de le dire ces derniers mois. D'autres travaux sont prévus. Quelles sont les principales modifications qui vont être réalisées et qu'est-ce qui va changer pour les habitants qui viennent déposer leurs déchets?
6: Alors il reste deux chantiers à finaliser. La déchetterie est ouverte depuis le 22 décembre de l'année dernière et il reste deux points à voir. Le premier, c'est le local de la recyclerie qui est tout de suite à droite en entrant sur le site de la déchetterie. Cette recyclerie, on va terminer les travaux. Donc à partir du 22 septembre, il y aura un échafaudage qui sera installé et des petites perturbations d'accès. Et donc la circulation sur la déchetterie va être modifiée. On rentrera par la voie qui aujourd'hui sert de sortie, et on ressortira par la voie où passent les engins qui viennent rechercher des bennes pleines ou qui viennent apporter les bennes vides. Donc ça changera un tout petit peu le mode de fonctionnement, cela jusqu'à fin novembre. Et puis le local qui est tout dans le fond du site, qui lui accueille les déchets dangereux, tout ce qui est équipement, les fours, tout ce qui est blanc dans une cuisine, etc. Tout cela, on a des travaux encore d'isolation à faire à l'intérieur du bâtiment. Ces travaux-là vont être réalisés alors sans perturbation du fonctionnement de la déchetterie, eux. Et ils vont être réalisés d'ici la fin novembre aussi. Et donc, tout début décembre, la déchetterie sera parfaitement finalisée.
4: C'est parfait. Monsieur Bertel, est-ce que ces travaux ont également été pensés pour améliorer la sécurité et les conditions de circulation à l'intérieur de la déchetterie, notamment lors des périodes de forte fréquentation?
7: Depuis le début, le projet de la déchetterie qui a été mis en œuvre pour 4 millions d'euros, c'était effectivement pour améliorer les conditions d'accueil, augmenter le nombre de bennes et de pouvoir répondre en tout cas à nos usagers. Donc notre seul bémol sur cette déchetterie, c'est d'avoir eu entre guillemets ce petit problème technique ou d'incompréhension réglementaire entre le bureau de contrôle et la maîtrise d'œuvre. Ça nous a fait perdre quelques mois et donc la DREAL a tranché. On peut reprendre, comme l'a dit le président, à partir de demain les travaux, ce qui vont nous permettre de la finaliser. Mais l'objectif de départ, c'était quand même de créer une déchetterie sur Pont-à-Mousson parce que l'endroit était central, il répondait à la demande de nos habitants et on a fait une déchetterie moderne.
4: Oui, parfait. Alors, justement, au-delà de ces travaux pratiques, l'aspect pratique, ces aménagements répondent-ils aussi à de nouveaux enjeux en matière de tri, de recyclage et de réduction des déchets?
7: Ben, on s'adapte à la réglementation. Donc, on a vu, si vous allez au fond de la déchetterie, tout ce qui est article de sport est mis en place depuis un an et demi. C'est-à-dire qu'aujourd'hui, dès qu'il y a une nouvelle réglementation, on est obligé de l'appliquer, donc d'améliorer le site. Donc, ça sera obligatoirement une amélioration continue. L'objectif aussi, et le président l'a dit tout à l'heure, c'est un point très important pour nous. Chemin des Fonds, on a créé la déchetterie d'espace vert qui répondait aussi à un besoin et donc on a vu le succès, donc on ne l'a pas fermé. On ouvre encore cette période-là. Donc aujourd'hui, la déchetterie de Pont-à-Mousson, celle de Dieulouard plus Chemin des Fonds pour les déchets verts, je pense que nos habitants sont gâtés.
4: Oui, c'est vrai. Est-ce que l'annexe Chemin des Fonds restera ouverte?
6: Oui, elle restera ouverte parce qu'il y a une demande et puis ça désencombre un tout petit peu ici et il faut voir qu'il y a 600 véhicules jour ici, donc c'est quand même très très important. Ça fait du bien de décongestionner avec l'autre site.
4: Alors, monsieur le maire, un dernier point. Est-ce que vous avez un message que vous souhaitez faire passer ou adresser aux habitants qui vont désormais utiliser cette déchetterie rénovée et quels sont, selon vous, les bons gestes à adopter pour que ce nouvel équipement fonctionne au mieux?
6: Alors, je voudrais déjà les remercier parce que je crois qu'ils ont bien compris le système et l'intérêt d'arriver à trier. Et aujourd'hui, on a beaucoup de tri et ça diminue la facture collective. Et puis, ça permet également, avec cette nouvel équipement qui est la recyclerie, de revaloriser un certain nombre de choses qui sont encore en très bon état et qui peuvent être réutilisées. Et ça, je pense que dans la conjoncture actuelle, c'est quelque chose qui doit bien plaire aux gens. Donc, on a vraiment hâte d'être fin novembre pour pouvoir utiliser cette déchetterie et cette recyclerie.
4: Merci infiniment, messieurs. Bonne soirée et on se dit à bientôt pour un prochain point.
6: À très bientôt, au revoir.
7: Merci, bonne soirée à vous.
4: Merci.
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0: On poursuit votre numéro de J'écoute ma ville sur Radioactivité avec le deuxième sujet à l'ordre du jour. Nous allons à la rencontre de deux jeunes qui suivent le parcours BMF, brevet de moniteur de foot au sein du club CS Blénod. D'ici quelques minutes, Mathéo, et tout de suite nous retrouvons Mathias.
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2: Franck et Louise pour Radioactivité, bonjour Louise.
3: Bonjour.
2: Et nous avons le plaisir d'être au CS Blénod avec Mathias, bonjour.
4: Bonjour.
3: Est-ce que vous pourriez vous présenter ?
4: Alors oui, moi c'est Mathias Metz, 21 ans, actuellement au BMF, au club de Blénod.
2: Depuis combien de temps vous êtes BMF ?
4: Depuis le début de cette saison.
2: Je peux rappeler, donc BMF c'est brevet
4: de moniteur de football.
2: Voilà. Qu'est-ce qui vous a donné envie d'intégrer l'équipe du CS Blénod ?
4: Je suis au club depuis 6 ans. Donc c'est ma 5e en tant qu'entraîneur éducateur et c'est pour professionnaliser toutes les années, toute l'expérience que j'ai pris avec les jeunes et pour donner un coup de pouce au club.
3: Êtes-vous originaire du secteur ?
4: Oui, je suis de Montauville.
3: Qu'est-ce qui vous a donné envie de rejoindre le CS Blénod ?
4: Tout d'abord, ce sont les valeurs que prône le club et tout ce qui en découle aussi. Je suis venu, j'ai totalement adhéré et depuis, je ne lâche pas.
2: Quelles vont être vos actions en tant que BMF ?
4: Moi, je suis plus sur le côté logistique et associatif de la partie du club. C'est-à-dire, Mathéo gère la communication, moi, c'est plus ce qui va être la gestion d'inventaire. Là, en ce moment, on travaille sur les licences, sur les packs, sur plein d'autres choses, plus dans le milieu associatif. Parce qu'un club de foot, ce n'est pas seulement la partie foot, il y a aussi beaucoup de choses à gérer. Et du coup, c'est plus ce côté-là.
2: Alors, quelles étaient vos premières actions, justement, en tant que BMF ?
4: Première, remplir les frigos, préparer, refaire tout l'inventaire. Enfin, en sorte que toute la saison se passe bien au club, qui est tout ce qu'il faut, parce qu'il faut préparer des choses en amont.
2: Oui, donc c'est un gros travail de logistique et ça vous plaît alors ? Puisque là maintenant, ça fait combien de temps que vous y êtes ? Ça fait quelques semaines ?
4: Oui, c'est ça. Oui, parce qu'en fait, on touche à tout. On a ce côté de polyvalence entre le foot et le milieu associatif qui est vraiment plaisant. On ne fait pas tous les jours la même chose, donc c'est super intéressant.
2: En tant que BMF, justement, est-ce que c'est en alternance avec une entreprise ? Comment ça se passe concrètement ?
4: Concrètement, on est tout le temps ici, donc en employé et salarié. Une semaine par mois, on part pendant 4 jours. Donc là, actuellement, c'est à Verny, sur un centre où on a des cours, on a des formations.
2: C'est des formations de quoi ? Sur le terrain ? C'est théorique ? C'est pratique ?
4: Il y a les deux. Il y a de la théorie, il y a de la pratique. Il y a aussi du milieu associatif, comment on peut gérer et créer des événements. Et puis après, il y a tout le parti plus foot, encadrement des jeunes et gérer un groupe, etc.
2: Justement, vous avez déjà été en formation, vous avez vu comment ça se passait avec peut-être ces formateurs ?
4: Oui, bien sûr. On a eu 2 jours de placement qui nous expliquent comment ça va se passer tout au long de la saison, toutes les choses qu'on aura à faire, à mettre en place, et qu'on voit un petit aperçu de comment on va fonctionner.
2: C'est un plus de faire cette formation, c'est pourquoi faire exactement ?
4: Bien sûr, c'est un plus, et on apprend beaucoup de choses, et on touche un peu à tout ce qui est dans le monde du football, et ça permet après de se professionnaliser, et d'essayer d'en vivre un maximum sur des métiers, que ce soit dans de l'encadrement, dans des centres de formation par exemple, ou juste dans d'autres clubs associatifs, dans d'autres milieux, avec du contact humain, avec du rapport avec les gens.
2: C'est très enrichissant, on apprend beaucoup de choses.
4: Oui, c'est ça.
2: Je pense que vous n'êtes pas tout seul en formation, il y a bien d'autres jeunes également, c'est peut-être d'autres amitiés dans d'autres endroits de la France, non ?
4: Oui, bien sûr, c'est un regroupement, il y a des gens qui viennent un peu partout. Après, il y a plusieurs sites, il y en a aussi un à Reims et un à Strasbourg pour le Grand Est. On a des gens qui viennent d'Alsace, qui viennent de Meuse, qui viennent de Vosges. Et c'est super enrichissant, parce qu'on peut voir comment ça se passe dans d'autres clubs, dans d'autres régions. Et puis on peut échanger, et puis on peut créer des contacts aussi, c'est super bien.
2: Alors ça a duré combien de temps cette formation ? Pendant un an alors ?
4: C'est ça, pendant un an.
2: Pour valider l'année, justement, est-ce qu'il faut créer un projet spécifique ?
4: Oui, bien sûr, il y a des projets associatifs à mettre en place. Pour l'instant, on est encore en train de travailler dessus, mais il sera préparé, il sera fait pour l'année.
2: Merci beaucoup, Mathias, de votre intervention. On vous souhaite tout le meilleur pour cette saison.
4: Merci beaucoup.
3: Au revoir.
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2: Franck et Louise pour Radioactivité. Bonjour Louise.
3: Bonjour.
2: Et nous sommes avec Mathéo. Bonjour.
5: Bonjour.
2: Et nous nous trouvons au CS Blénod.
3: Est-ce que Mathéo, tu pourrais te présenter s'il te plaît ?
5: Je m'appelle Mathéo Prieux, j'ai 22 ans. Ça fait 5 ans que je suis au club et cette année je suis en charge de la communication.
2: D'accord. Et tu joues justement dans une équipe particulière au CS Blénod ?
5: Oui, je joue en Senior B au club du CS Blénod.
2: Tu es au CS Blénod depuis combien de temps ? En tant que joueur notamment ?
5: En tant que joueur, ça va être la 5e année.
3: Tu es BMF, est-ce que tu peux nous expliquer un petit peu ce que tu fais au sein du CS Blénod ?
5: Je suis en charge de la catégorie U11 et éducateur avec les U15. Ça va être la préparation et l'animation des séances d'entraînement sur la semaine et les matchs le week-end. En plus de ça, donc, il y a quelques tâches administratives, suivi des licences, suivi des packs équipements, communication.
2: Alors c'est vrai que Louise a dit le mot BMF, qu'est-ce que ça veut dire ? C'est un sigle ?
5: C'est le brevet de moniteur de football.
2: En tant que charge

0: prise de plaisir, un peu toucher à tout, découvrir un maximum de choses et puis voilà.
1: Qu'est-ce qui vous plaît justement, parce que je pense que le football, c'est votre passion, je suppose. Qu'est-ce qui vous plaît justement dans cette prise de fonction?
0: Comme vous l'avez dit, le football, c'est ma passion. J'aime bien être sur le terrain, transmettre ce que j'ai appris de mes différents éducateurs aux enfants. Prise de plaisir au maximum sur le terrain, ouais.
1: Est-ce que vous êtes originaire du secteur?
0: Oui, de Vendière.
2: Et qu'est-ce qui t'a donné envie de rejoindre le CSP?
0: Pour faire court, c'est la période du Covid. J'avais envie de voir d'autres choses. Jusque-là, j'étais joueur à Pagny. J'ai voulu rejoindre Blénod, voilà, découvrir d'autres choses, d'autres modes de fonctionnement. Jusque-là, ça se passe très bien, donc je suis très content.
1: Merci beaucoup, Mathéo. Et puis, on vous souhaite tout le meilleur pour cette prise de fonction de chargé communication et BMF ici au sein du CS Blénod. À bientôt.
0: Merci à vous, à bientôt.
3: Au revoir.
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6: Votre rubrique J'écoute ma ville à l'instant sur Radioactivité, 9h47 à l'horloge du 96.5. N'oubliez pas à 10h un petit rappel de votre météo si vous l'avez loupé. En attendant, on repart avec Tovlo, avec Stromae, des fleurs. C'est tout de suite sur Radioactivité.

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1: Il est l'heure de retrouver votre météo sur Radioactivité. À vous rappeler que nous sommes aujourd'hui le mercredi 23 septembre, 266e jour de l'année 2026 et premier jour de l'automne. Nous reperdons 4 minutes d'ensoleillement aujourd'hui. Le soleil s'est enlevé ce matin à 7h23 et se couchera tout à l'heure à 19h31. Encore une très belle journée prévue pour aujourd'hui, bien qu'en légère baisse, les hautes pressions résisteront encore ce mercredi et au moins jusqu'au week-end sur la Lorraine. En conséquence, le ciel sera très ensoleillé du matin au soir avec tout au plus de rares voiles d'altitude très inoffensifs qui circuleront cet après-midi. Le vent sera très faible et la température sera fraîche à l'aube, mais très douce et confortable cet après-midi. Et côté température, ce matin nous serons à 7 degrés et cet après-midi on atteindra les 23 degrés sur le bassin de Pont-à-Mousson. Il est 10h dépassé de 3 minutes sur Radioactivité. Restez bien branchés dans 10 minutes vos pronostics du tiercé quarté quinté plus. En attendant, on repart en musique avec Tame Impala, Dracula, c'est tout de suite sur Radioactivité.

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1: Il est l'heure de retrouver vos pronostics du tiercé Quartet Quintet Plus. Aujourd'hui, Réunion 1, Argentan, course 1, Grand National du Trot. Il s'agit d'un attelé de distance 2875 mètres avec 18 partants, 90 000 euros national et corde à droite. Et un départ prévu tout à l'heure à 13h55. On commence directement les pronostics avec les pronostics donnés par l'amateur qui vous propose un quintet en 5 chevaux pour cette course. Notez bien le 8, 12, 13, 4... Et pour finir, le numéro 9. 8, 12, 13, 4 et 9. On enchaîne et on termine avec les pronostics donnés par le mystère qui vous propose également un quintet en 5 chevaux pour cette course. Le 13, 8, 5, 9 et pour finir, le numéro 12. 13, 8, 5, 9 et 12. Aujourd'hui, pour votre tiercé Quartet Quintet Plus, à vous rappeler qu'il s'agit de Réunion 1 Argentan, course 1, Grand National du Trot. Il s'agit d'un attelé de distance 2875 mètres avec 18 partants, 90 000 euros national et corde à droite. Et un départ prévu tout à l'heure à 13h55. Bonne chance à toutes et à tous. À l'horloge de Radioactivité, restez bien branchés dans 15 minutes à 10h30. Votre agenda avec plein d'idées sorties et loisirs pour ces prochains jours sur le bassin de Pont-à-Mousson. En attendant, on repart avec Dici's et Théodora avec Mélodrama sur Radioactivité.

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2: Il est l'heure de retrouver votre agenda sur Radioactivité avec plein d'idées sorties et loisirs pour ces prochaines semaines sur le bassin de Pont-à-Mousson et notamment avec la reprise à l'Agora de Pambio pour ce mois de septembre avec notamment le vendredi 25 septembre à 20h théâtre Quoi donc tu dis de et par Pascal Andreau. Vous retrouverez également le samedi 26 septembre de 10h à midi la permanence ADC France, une association de consommateurs prête à vous aider pour résoudre un litige ayant un rapport avec la consommation, téléphonie, assurance, banques et d'autres. Tous les détails figurent sur le programme complet de l'Agora de Pambio, visible directement sur Internet. La fête du sport se poursuit. Il vous reste encore 7 semaines pour découvrir votre sport. 3 semaines d'activité en accès gratuit. C'est jusqu'au 27 septembre avec notamment en moment fort le PAM Pump Track Party avec animation découverte du Pump Track à l'île d'Esch le samedi 26 septembre de 14h à 17h. PAM du Rock Art, un marché d'artisans, d'art et créateurs, vous est proposé le dimanche 4 octobre de 10h à 18h30. L'entrée est gratuite, buvette et restauration sur place. Rendez-vous place du Rock avec PAM artisans créateurs. Le foyer des Amis du Troisième Âge de Dieulouard vous rappelle pour ce mois de septembre sa belote le jeudi 24 et le loto le vendredi 25 septembre, toujours à la salle multi-activité. Donc si vous êtes intéressé ou pour plus d'infos, n'hésitez pas à réserver vos places par téléphone au 03 83 24 31 17. 03 83 24 31 17. La ville de Pont-à-Mousson vous propose sa saison culturelle 2026-2027 avec en premier événement à la salle à l'espace Saint-Laurent le jeudi 5 novembre duo Antémis, c'est de la musique classique, clarinette et piano à 20h30 pour un tarif de 9 à 13 euros. Et pour l'espace Montrichard du théâtre comédie pour ouvrir cette saison culturelle le jeudi 12 novembre, Panique au ministère 2, la candidate, donc ça démarre à 20h30 pour un tarif allant de 25 à 35 euros le jeudi 12 novembre, je le rappelle. À l'espace Montrichard de Pont-à-Mousson. Et pour réserver vos places, n'hésitez pas à vous rendre à l'office de tourisme de Pont-à-Mousson. Une exposition vous est proposée au musée de Pont-à-Mousson, Yves Faucheur, entre peinture et scène, une œuvre en mouvement visible à partir du 10 octobre et ce jusqu'au 30 novembre 2026, bien sûr. Et le retour d'Octobre Rose, toujours organisé par la ville de Pont-à-Mousson, le dimanche 18 octobre 2026, à partir de 9h, avec toujours la marche et le running, et le départ toujours place du Roc, à 9h à Pont-à-Mousson. L'agenda culturel proposé par le réseau des médiathèques et le conservatoire de musique et danse Jean Viennaire pour cet agenda 2026-2027 avec notamment en prochain événement. Vous retrouverez par exemple donc fin septembre, vous retrouverez par exemple le samedi 26 septembre un club à partir de 10h pour une durée de 2h à la médiathèque de Pont-à-Mousson. Cosy qui est un moment cosy autour de la musique pour les ados et les adultes. L'entrée est libre. Vous retrouverez également par exemple pour nos plus jeune le vendredi 25 septembre de 9h à 9h45 hein, pour une durée de 45 minutes. L'heure du compte, cette fois-ci à la médiathèque de Pagny-sur-Moselle pour nos plus jeunes de 0 à 3 ans, également gratuit sur inscription. Vous pourrez retrouver également par exemple un club de lecture le vendredi 25 septembre à la médiathèque de Pont-à-Mousson à 18h pour les adultes, le rendez-vous des amateurs de littérature. Ou encore cette fois-ci à la médiathèque de Dieulouard le samedi 26 septembre à 14h un atelier Méduse en papier pour les 8 ans et plus, également gratuit sur inscription. N'hésitez pas à les appeler pour vous inscrire ou aller sur internet pour retrouver le programme complet du réseau des médiathèques. N'hésitez pas, le numéro de téléphone est le suivant, le 03 83 84 09 09. 03 83 84 09 09. Les dragsters à Chamblay, ce sera les 17 et 18 octobre prochains sur le circuit de Chamblay lors de ce dragster stunt show. Donc voilà, n'hésitez pas à vous rendre directement sur place. Dragster stunt show, l'ambiance du drag power show de retour à Chamblay. Donc voilà, n'hésitez pas à vous rendre directement sur place les 17 et 18 octobre prochains. Un repas des anciens combattants vous est proposé. L'association des anciens combattants de Jezainville qui organise son repas le 26 septembre à la salle du pressoir à partir de 12h30 pour un tarif de 25 €, boissons comprises. Donc n'hésitez pas à les contacter pour réserver au 06 24 33 95 66. 06 24 33 95 66. Léa d'ADC France, association de défense des consommateurs, vous donne rendez-vous, on l'a cité précédemment, à l'Agora de Pambio le samedi 26 septembre de 10h à midi et également à la médiathèque de Pont-à-Mousson le samedi 3 octobre de 10h30 à midi dans les tutos de Nico pour ce qui concerne les arnaques en ligne. Animation senior est le programme pour cet automne 2026 avec notamment des ateliers vitalité du 6 octobre au 26 novembre. Un cycle de 6 ateliers avec l'ACEPT, bien vieillir dans sa tête et dans son corps, de 14h à 16h30 à l'espace loisir Champagne. Donc voilà, 6 séances à réserver. Vous retrouverez également un atelier réalité virtuelle ou encore un atelier yoga santé à partir du 24 septembre. Inscription et programme complet obligatoire au 03 83 24 60 60. 03 83 24 60 60. Un forum emploi Val-de-Lorraine vous est proposé avec le réseau pour l'emploi. Échangez avec les professionnels près de chez vous. À chaque échange, son opportunité. Pensez à prendre plusieurs CV le mardi 6 octobre prochain de 9h à 13h, salle des fêtes, place du 8 mai à Dieulouard, proche de la gare, avec accès train et bus. L'ouverture de la saison culturelle avec le réseau des médiathèques et lettres culturelles, conservatoire de musique et danse Jean Viennère avec le réseau des médiathèques. Vous retrouverez donc plein d'ateliers en rapport avec la lecture, les lettres culturelles, notamment l'atelier Méduse en papier cité précédemment. Vous retrouverez également un club BD, club débat des bulles le samedi 26 septembre. Vous retrouverez également le club lecture cité précédemment, lors des cours de cœur également le samedi 26 septembre à la médiathèque de Pagny-sur-Moselle. De retour à Pont-à-Mousson avec la librairie Entre les Lignes. Je vous le rappelle, 42 Place du Roc à Pont-à-Mousson qui vous propose une première pour ce club de lecture. Inscription sur place ou par téléphone. Donc ce club de lecture est ouvert à toutes et à tous, que vous soyez lecteur de BD, de romans ou d'essais. Un événement gratuit, je rappelle, sur inscription. N'hésitez pas à aller les voir directement. Place du Roc, et donc ce premier club de lecture aura lieu ce 25 septembre à partir de 18h30. L'Union sportive et culturelle franco-portugaise de Pont-à-Mousson vous invite à Noite Portuguesa le samedi 7 novembre à l'espace Montrichard de Pont-à-Mousson avec en animation Os Bravos, des groupes musicaux Los Marotos da Concertina et plein d'autres choses à venir y découvrir. Buvette et restauration bien sûr sur place, billetterie sur place ou en ligne sur le site Eloasso pour un tarif de 12 € avec une boisson offerte et gratuite pour les moins de 12 ans. Le comité des fêtes de Millery organise son loto le dimanche 4 octobre prochain à 14h30, ouverture des portes à 13h. De nombreux bons d'achat, le carton est à 3 €, 10 € les 4, 20 € les 10. Le gros lot est à 500 €, tombola au profit d'Octobre Rose, salle Marcel Canet. Réservation obligatoire, n'hésitez pas à les contacter entre 9h et 18h au 06 63 42 05 20. 06 63 42 05 20. SNI Solidarité Nationale et Internationale vous propose sa brocante à la recyclerie le dimanche 4 octobre de 14h à 18h. Brocante, linge ancien, artisanat, Sénégal, jeux et jouets organisés par les bénévoles de SNI au profit de leur banque alimentaire et des actions solidaires. La MJC Grand Valmont propose un grand concert et de généreux sons rock et pop. Donc n'hésitez pas à aller les rencontrer pour cette rentrée de septembre. Elle vous propose des activités musicales à partir de... Ça a déjà commencé. Donc voilà, et en mettant en valeur également quatre musiciens connus sur le secteur de Val de Lorraine et Grand Est qui leur font l'honneur de continuer l'équipe des intervenants 2026. 2027. Vous retrouverez notamment des ateliers adaptés à tous les niveaux. Donc ça rassemble 25 handsmateurs, musiciens autour d'activités d'apprentissage et de perfectionnement ouvertes à tous les âges de 6 à 80 ans. La MJC propose de découvrir ou de perfectionner les pratiques d'un instrument, guitare, basse, batterie, piano ou chant. Au-delà de l'apprentissage musical, la MJC constitue un véritable lieu de rencontre et de convivialité. Voilà, donc n'hésitez pas à les contacter. Alors, les fameux musiciens qu'il fallait mettre à l'honneur, le groupe Shadow or Light, l'artiste anglophone Darkom, Anthony Teto, multi-instrumentiste, guitare, basse, batterie, saxophone, avec une longue expérience de l'enseignement musical d'inspiration entre le rock et le jazz. Vous retrouverez également Christophe Schupp, alias Chris Luna, guitariste et bassiste, qui a produit 5 albums de compositions originales dans un style rock progressif, donc Horn of Pain en 2026. Voilà, donc n'hésitez pas à vous rapprocher de la MJC du Grand Valmont. La communauté de communes du bassin de Pont-à-Mousson organise un temps fort sur la parentalité numérique, dont vous trouverez plein d'informations, notamment le vendredi 9 octobre de 19h30 à 21h, une conférence par enfant écran, on en parle, animée par la docteure Sylvie Dieu-Ozica, pédiatre à l'espace Saint-Laurent de Pont-à-Mousson. Vous retrouverez également le samedi 10 octobre de 9h à midi des ateliers par enfant et stands d'information au siège de la communauté de communes du bassin de Pont-à-Mousson, notamment sur le portage du bébé, parcours pieds nus, voilà, plein de choses à venir y découvrir pour ces temps forts sur la parentalité numérique. L'entrée est libre et gratuite, inscription conseillée par téléphone au 06 80 98 97 16. 06 80 98 97 16. La Maison pour tous de Pagny-sur-Moselle vous propose une initiation aux échecs ce mercredi, le mercredi 23 septembre. Un concert brass-bande le mercredi 30 septembre. Message d'une enfant qui a déjà vu le groupe. Le concert était trop bien. Donc n'hésitez pas à vous rendre directement sur place pour ces activités. Voilà, donc le concert brass-bande pour enfants, je le rappelle, le mercredi 30 septembre à 15h avec des sonorité qui rappelle la Nouvelle-Orléans organisée par la Maison pour tous. Et pour plus d'infos ou pour réserver, n'hésitez pas à les contacter au 03 83 81 75 64. 03 83 81 75 64. Une conférence vous est proposée, la bataille de Nancy, par Jean-Claude Perrin, maquette plan de la bataille de Nancy avec l'association Chaligny Patrimoine. L'entrée est libre, verre de l'amitié offert par les amis du Vieux Mousson à la suite de la conférence. C'est le samedi 10 octobre à 18h30 au kiosque de Mousson, rue du Général Serbi. Si vous êtes président ou membre d'une association, que vous avez des événements à venir sur le bassin de Pont-à-Mousson, n'hésitez pas à nous en faire part. On vous rajoutera dans cette rubrique l'agenda sur Radioactivité. Pour ce faire, c'est très simple. Soit vous m'appelez par téléphone au 03 83 81 38 38, 03 83 81 38 38, ou bien par mail à l'adresse radio.activité@orange.fr. radio.activité@orange.fr, sans oublier le S au bout de activité. Votre agenda à l'instant sur Radioactivité avec plein d'idées sorties et loisirs. Il est 10h44, à 11h la suite de la découverte de l'album de la semaine, et juste après Il était une fois avec Dorine, comme chaque mercredi. Allez, restez bien branchés, en attendant on repart avec le dernier Big Flo et Oli, Picasso. C'est tout de suite sur Radioactivité. 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

Aurel San avec Stromae à l'instant sur Radioactivité. Il est 11h, l'heure de poursuivre ensemble l'album de la semaine. À vous rappeler que cette semaine, c'est le nouvel album de Maël Lili. On enchaîne en ce mercredi à 11h avec la piste numéro 6, Bad Boy. Et restez bien branchés juste après, Il était une fois avec Dorine.

0: L'album de la semaine à l'instant sur Radioactivité avec le nouvel album de Maël qu'on poursuit toute cette semaine à 9h et à 11h sur Radioactivité. Allez, vous le savez, en ce mercredi, comme chaque mercredi, il était une fois avec Dorine et son histoire du jour, Bernick. C'est le nom de l'histoire qu'on découvre ensemble tout de suite sur Radioactivité.
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2: Amis, voici pour vous une histoire extraite des albums du Père Castor de chez Flammarion qui s'intitule Bernick. Tiens, certainement un titre pas choisi par hasard. Jadis vivait au village de Tournevire un seigneur avare et cruel nommé Malengroin. Il tracassait les pauvres gens de toutes les façons. Il leur interdisait même de ramasser du bois mort dans la forêt. Quand il descendait de son château, suivi de son intendant, un grand diable encore plus méchant que son maître, le village se vidait devant eux. Les enfants se cachaient sous les lits. Les paysans barricadaient leurs maisons, prêt à gagner les champs par la porte de derrière. Les chiens se sauvaient et les chats grimpaient sur les toits. Seul Bernick ne tremblait pas. C'était l'homme le plus pauvre du pays. Une chaumière, une vache maigre composaient toute sa fortune. Mais il était né sous une bonne étoile, courageux au travail, malin comme un renard et joyeux comme un merle. Il trouvait moyen de faire vivre une femme et trois enfants là où un autre fut mort de faim. Souvent, à la nuit tombée, il rapportait des fagots de la forêt et sa cheminée fumait bon train malgré la défense du seigneur. Un jour qu'il avait allumé un grand feu et que la soupe commençait à chanter dans l'âtre, Marion, sa femme, qui surveillait le chemin du château, cria « Voilà le seigneur, il vient chez nous, prenez garde !» Heureusement, chacun savait ce qu'il avait à faire. Sylvain, l'aîné, décrocha la marmite et la porta au milieu de la pièce. Jeannette, la seconde, jeta de l'eau sur le feu et Bernicou, le plus petit, armé d'une pelle plus grande que lui, recouvrit les tisons de cendre froide. Quant à Bernick, il décrocha son grand fouet et se mit à fouetter le chaudron à tour de bras. Malengroin poussa la porte de la chaumière, renifla l'odeur de la soupe aux choux et se dirigea vers la cheminée, toucha la cendre et revint à la marmite. Il souleva le couvercle et stupéfait devant cette soupe qui bouillait sans feu, il s'écria « Comment as-tu fait cela ?»« Comme ceci, » répondit Bernick en faisant claquer son fouet de plus belle. « C'est plus long, mais ça chauffe mieux que le feu quand on sait s'y prendre. »«
3: Que me chantes-tu là ?» grogna Malengroin.
2: Et sans ajouter un mot, il sortit, sauta sur son cheval, galopa jusqu'au château et courut aux cuisines.
3: « Éteignez ce feu, misérable, et ne touchez plus à mon bois. Décrochez les chaudrons, fouettez-les jusqu'à ce que la soupe bouille et fume. »
2: Cuisinier et marmiton se mirent en ligne, levèrent leur fouet et vlan, vlan, clac, clac sur les chaudrons. Malengroin allait de l'un à l'autre en criant « Plus fort, fainéant, plus fort !» et les fouets sifflaient. Les marmitons fouettèrent les marmites 2 heures durant, mais, faut-il le dire, la soupe resta froide. Malengroin, lui, étouffait de fureur. Il monta tout en haut des remparts pour reprendre son souffle au grand air.
3: « Cette canaille s'est moquée de vous, » lui glissa l'intendant à l'oreille.
2: Or, au même instant, la vache de Bernique, qui s'était échappée de son enclos, longeait les fossés du château, et comme l'herbe y était fine et tendre, elle ne put s'empêcher d'y goûter.
3: « C'est la vache de Bernique !» cria l'intendant. « Je la reconnais à sa corne cassée. »«
2: Mon herbe !» hurla Malengroin, qui commanda au guetteur de tirer sur la vache. Les archers tirèrent sur leur arc, les flèches sifflèrent et la malheureuse bête s'écroula.
3: « Qu'on l'écorche, nous aurons de la viande pour la semaine, » dit Malengroin. « Quant à la peau, qu'on la porte à Bernique de ma part. »
2: « Ah, pauvre Bernique, pauvre Marion, pauvre Bernicou, c'est lui qui pleurait le plus. » Il avait si souvent mené sa vache le long des routes.
3: « Allons, » dit Bernique, « ne nous désolons pas. Demain, j'irai vendre cette peau à la ville. C'est bien le diable si le tanneur ne m'en donne pas quelques ducats. »
2: Levé avant le jour, il embrassa sa femme et ses enfants et, chargeant la peau sur son dos, parti pour la ville. Il marchait à travers bois depuis un bon moment quand le bruit d'une dispute le fit sursauter. Il avança à pas de loup en se cachant derrière les arbres. Dans une clairière, une douzaine d'hommes de mauvaise mine discutaient autour d'un tas de pièces d'or. C'étaient des brigands qui faisaient leur compte à la lueur d'une torche.
3: « Tiens, tiens, belle occasion de faire valoir la peau de ma vache, » se dit Bernique.
2: Il la déroula, la jeta sur ses épaules, ramena les cornes sur son front, se barbouilla le visage de terre et fonça sur les voleurs en hurlant.
3: « Oh ! Le diable ! C'est le diable ! » crièrent-ils épouvantés.
2: Et ils s'enfuirent tous aussi vite et aussi loin que leurs jambes purent les porter. Bernique resta seul en face du trésor.
3: Oh, et quel trésor!
2: Un monceau de pistoles, d'écus, de doublons et de quadruples d'Espagne. Il n'y en avait pas tant peut-être dans tous les coffres du château. Bernique ne perdit pas de temps à compter sa fortune. Il remplit ses poches, courut chez lui, conta en 2 mots son aventure et commanda aussitôt.
3: « Sylvain, va chercher un grand sac dans la remise. Toi, Marion, attrape notre vieille brouette. Je prends la charrette. Jeanne, tu m'aideras dans les côtes. Bernicou, tu garderas la maison. Nous ne tarderons guère. »
2: Une heure plus tard, le trésor était à l'abri, caché sous la paille de leur grenier.
3: Les voisins ne s'étaient aperçus de rien.
2: Alors, une nouvelle vie commença pour la famille Bernique. Ce fut d'abord une vache grasse qui prit la place de la vache maigre, un cochon suivi, puis des poules, des lapins. Le père allait encore en journée de droite et de gauche pour ne pas trop faire jaser, mais il rentrait chez lui de bonne heure et jusqu'au soir ce n'était que partie de cache-cache et de colin-maillard, rire, danse, chansons et jeux de toutes sortes. Mais quand le Seigneur apprit la joyeuse vie qu'on menait chez Bernique, il le fit appeler au château.
3: « Tu es donc devenu bien riche, coquin. Il paraît même que c'est la fête tous les jours chez toi.
2: Il est vrai que la peau de ma vache m'a rapporté gros.
3: Quel compte me fais-tu là ?
2: Je dis la vérité. » Malengroin, le sot n'en croyait pas ses oreilles.
3: « Et moi qui engraisse ici tout un troupeau, » pensa-t-il, « ces bêtes ne rapportent pas le quart de ce qu'on dépense pour elles. Il est temps de les faire abattre. »
2: Le lendemain, au matin, les peaux étaient entassées dans un tombereau.
3: « Portez-les au marché, » dit Malengroin. « Il m'en faut 100 écus la pièce. »
2: Les valets partirent pour la ville, la chanson aux lèvres. Ils revinrent le soir la tête basse.
3: Les acheteurs s'étaient moqués d'eux. Aucun n'avait voulu de leur chargement à ce prix.
2: Malengroin faillit s'étrangler de fureur.
3: « Deux hommes chez Bernique, tout de suite !» hurla-t-il, « qu'on le fourre dans un sac et qu'on le jette dans la rivière !»
2: Deux archers coururent chez Bernique, le ficelèrent dans un sac, le suspendirent à une perche et l'emportèrent. Mais la route était longue et la soirée chaude. Le bâton sciait l'épaule des porteurs et la langue leur collait au palais. Ils passèrent devant une auberge.
3: « Si nous allions boire un verre de cidre, » dit l'un.
4: « Ce n'est pas de refus, » dit l'autre.
3: « Laissons là notre bonhomme, il ne risque pas de se sauver. »
2: Bernique resta seul, empaqueté au bord de la route. Il essaya bien de rompre ses liens et de déchirer la toile du sac, mais il n'y réussit pas. Heureusement, une charrette approchait. Déjà,
5: oui, allô,
2: on entendait la voix aigre du conducteur harcelant ses chevaux.
5: Oui, bonjour, Martin, l'appareil. J'ai Jérôme, mon collègue, qui a essayé de vous appeler jeudi dernier, mais il n'a pas réussi à vous avoir. Du coup, moi, je vous appelle concernant votre compteur Linky. On a reçu un récap de consommation trimestrielle, et donc du coup, là, ça vous ouvre des droits à l'aide du mois de septembre. Et ça va vous permettre de réduire vraiment considérablement votre facture d'électricité. Du coup, est-ce qu'on peut voir ça ensemble ?
2: Je suis surpris d'entendre parler un sac. C'est moi,
5: désolé,
2: Bernique. Le roi me fait enlever et conduire à la cour. Oh là là là là, il veut me donner sa fille en mariage. Et je suis déjà mariée. Oh là là là là, comment faire ?
3: Peste ! Le roi aurait un joli gendre, grogna l'intendant.
2: Mais moi, je ne suis pas mariée. Et je suis un joli parti, moi.
3: « Dans ce cas, messire, prenez ma place et laissez-vous conduire. »
2: L'intendant dénoua les liens, délivra Bernique et, tout joyeux, se fourra dans le sac à sa place.
3: « Enferme-moi bien solidement, surtout !»«
2: Soyez tranquille, » répondit Bernique en serrant la corde.
3: « Mais n'ouvrez pas la bouche pendant le voyage. Votre voix pourrait vous trahir.
2: Pas si bête. Et toi, mène tout de suite ce chargement de farine au château. »
3: Bernique sauta sur le siège et fouetta les chevaux.
2: Quand les archers sortirent du cabaret, ils reprirent leur charge et allèrent la jeter à l'eau sans plus de manière.
3: Pendant ce temps,
2: Bernic arrivait au bourg et sur la place du marché rencontrait Malengroin campé sur son cheval. « Encore toi, canaille ? Tu n'es donc pas au fond de l'eau ? Ah ! J'en reviens à l'instant, monseigneur, pour vous servir. Et voilà le chargement de farine que vous envoie la reine des poissons. »
4: « La reine des poissons ? »
2: En personne, monseigneur. Elle voulait même me charger d'autres présents pour vous.
4: Quel présent ? Dis vite, dit Malengroin.
2: Un grand cheval blanc, harnaché d'or, trois lévriers d'Écosse, une épée ciselée.
4: Il me fallait les amener, imbécile ! Ta sottise me fait perdre un trésor, s'écria Malengroin.
2: Mais il est peut-être encore temps de m'occuper de cette affaire. Réponds, comment va-t-on dans son royaume ?
4: Ma foi, le plus court chemin est celui que vos hommes m'ont fait prendre.
2: C'est bon, va-t'en. Mais écoute-moi bien, mon gaillard. Si tu mens, je te ferai pendre.
6: Aussitôt, Malengroin se fit conduire au petit pont. Là, il donna ordre à ses valets de l'enfermer dans un sac et de le jeter dans la rivière, ce qu'ils firent avec empressement. Rencontra-t-il la reine des poissons ? Cette noble dame le retint-elle à sa cour ? Nul ne le sut, nul ne le revit. Bernic partagea son trésor avec les pauvres gens du village et Tournevire vécut enfin plus heureux.
2: Voilà, les amis, l'histoire est finie. Alors oui, Bernic était pauvre, mais noble de cœur et si malin que tout finit bien. Il a bien berné notre roi, non ? Allez, au revoir.

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0: Il était une fois avec Dorine à l'instant sur Radioactivité, son histoire du jour, Bernique, j'espère qu'elle vous a plu. Il est 11h23 et on la retrouve bien entendu mercredi prochain, comme chaque mercredi juste après l'album de la semaine, aux alentours de 11h05-11h10. 11h23, dans quelques minutes, vos petites annonces arrivent. En attendant, on va repartir ensemble en musique et on repart tout de suite avec le dernier Bad Bunny.
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1: Il est l'heure de retrouver vos petites annonces sur Radioactivité. Une auditrice qui donne deux matelas de 140 par 190 usagés tachés avec ou sans les sommiers. Idéal pour les chiens éventuellement. À venir chercher directement sur Médière. Si vous êtes intéressé, n'hésitez pas à contacter cette auditrice par téléphone au 07 86 36 82 64. 07 86 36 82 64. Si vous aussi vous voulez laisser une petite annonce sur Radioactivité, c'est très simple. Soit vous m'appelez par téléphone au 03 83 81 38 38, 03 83 81 38 38, ou bien par mail à l'adresse radio.activité@orange.fr. radio.activité@orange.fr, sans oublier le S au bout de activité.
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1: 11h33 à l'horloge de Radioactivité, votre prochain rendez-vous dans 10 minutes avec vos pronostics du tiercé quarté quinté plus. En attendant, on va repartir en musique et je vous propose de repartir avec Offenbach. Il nous accompagne avec Paradise.

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1: Il est l'heure de retrouver vos pronostics du tiercé quartet Quintet Plus. Aujourd'hui, réunion 1, Argentan, course 1, Grand National du Trot. Il s'agit d'un attelé de distance 2875 mètres avec 18 partants, 90 000 euros national et corde à droite. Et un départ prévu tout à l'heure à 13h55. On commence directement les pronostics avec les pronostics donnés par l'amateur qui vous propose un quintet en 5 chevaux pour cette course. Notez bien le 8, 12, 13, 4 et pour finir le numéro 9. 8, 12, 13, 4 et 9. On enchaîne et on termine avec les pronostics donnés par l'homme mystère qui vous propose également un quintet en 5 chevaux pour cette course. Le 13, 8, 5, 9 et pour finir le numéro 12. 13, 8, 5, 9 et 12. Aujourd'hui, pour votre tiercé quartet Quintet Plus, à vous rappeler qu'il s'agit de réunion 1 Argentan, course 1 Grand National du Trot. Il s'agit d'un attelé de distance 2875 mètres avec 18 partants, 90 000 euros national et corde à droite. Et un départ prévu tout à l'heure à 13h55. Bonne chance à toutes et à tous. Petit rappel de vos pronostics à l'instant sur Radioactivité, 11h48 à l'horloge du 96.5. N'oubliez pas à midi le retour de vos informations. En attendant, on poursuit en musique avec Pierre Garnier. Ce qui me va, c'est tout de suite sur Radioactivité.

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2: Il est l'heure de retrouver vos informations sur Radioactivité. On commence comme d'habitude avec les infos à la une de ce jour. Économie, huile de colza E85 GPL, quelle solution pour payer moins cher à la pompe? Face à l'envolée des prix des carburants, les automobilistes cherchent tous les moyens de réduire la facture à la pompe. Mais entre les astuces illégales, les risques mécaniques et les carburants alternatifs, toutes les solutions ne se valent pas. Société, pédocriminalité dans l'église, plus de 1900 demandes de réparation. L'INIR, l'instance chargée depuis 2021 de reconnaître et réparer les violences sexuelles commises sur des mineurs dans l'église, a dressé ce mardi son dernier bilan. Plus de 1900 personnes l'ont saisi en 5 ans, alors qu'un nouveau dispositif sous l'égide des évêques doit désormais prendre la suite de cette instance laïque. Politique, l'examen du budget 2027 débutera le 13 octobre à l'occasion de la conférence des présidents de l'Assemblée nationale mardi. Le gouvernement a précisé ses intentions concernant le calendrier parlementaire. La Chambre basse commencera l'examen du budget 2027 mardi 13 octobre après sa présentation en Conseil des ministres le 1er. Entre ces deux dates, les députés débattront de la proposition de loi intégrale contre les violences sexistes et sexuelles, avec un vote solennel prévu mardi 13 octobre. Mercredi 7 octobre, ils se pencheront sur le projet de loi sur la cybersécurité. À Paris, lunettes connectées, des enquêtes ouvertes après plusieurs plaintes. L'association Enfance, qui prend en charge les victimes de violences numériques, avait alerté le 8 septembre dernier sur ce phénomène croissant de vidéos humiliantes réalisées grâce à des lunettes connectées. Mardi, le parquet de Paris a annoncé l'ouverture de plusieurs enquêtes après avoir été saisi de plaintes concernant des femmes filmées dans la rue avec des lunettes munies de caméras sans leur consentement. Disparition, le comédien Arnaud Denis s'est fait euthanasier en Belgique. Je cite, j'en ai fini avec la maltraitance médicale. C'est sur Facebook que le comédien et metteur en scène Arnaud Denis, invalide depuis la pose d'un implant anti-hernie en 2023, a clarifié son choix de recourir à l'euthanasie après 3 ans interminables d'altération. Le 17 juillet 2023, il avait été opéré d'une hernie à l'aine, une opération au cours de laquelle une prothèse en polypropylène lui avait été implantée. Son état général s'est alors considérablement dégradé. Arnaud Denis avait porté plainte contre X pour blessure involontaire le 5 janvier 2026, mais celle-ci a été classée sans suite fin août pour infraction insuffisamment caractérisée. Une nouvelle plainte a été déposée le 18 septembre dernier par son avocat. Procès, 30 ans de réclusion criminelle pour l'ex-djihadiste français Otman Garrido, accusé d'avoir été un bourreau de l'organisation L'État islamique, a été condamné mardi soir à 30 ans de réclusion criminelle avec une peine de sûreté des 2/3 par la cour d'assises spéciale de Paris. Le Montpelliérain, âgé de 32 ans, a été acquitté du chef d'assassinat, mais reconnu coupable de meurtre en bande organisée lors d'une double exécution publique en 2015 en Syrie et d'associations de malfaiteurs terroristes. L'avocat général avait réclamé la peine de réclusion criminelle à perpétuité assortie d'une peine de sûreté de 22 ans. Politique, Ségolène Royal toujours en désir d'avenir alors que le premier débat de la primaire de gauche aura lieu ce mercredi sur LCI. Ségolène Royal a réuni ses soutiens ce mardi à Alfortville en Val-de-Marne. Parti socialiste suspendu, Philippe Brun croit encore à la primaire. Invité de RTL mardi, Philippe Brun, député de l'Eure, suspendu du Parti socialiste à titre conservatoire, a écarté de la primaire, a annoncé que le référé qu'il a déposé pour réintégrer le PS et la primaire socialiste a été examiné par la justice dans la matinée. L'élu a été évincé à la suite d'accusations d'une ancienne collaboratrice portant sur des faits susceptibles de relever d'une caractérisation pénale, a indiqué la direction du PS. Agriculture, pour survivre, la coordination rurale appelle à creuser des retenues d'eau. Alors que les pertes agricoles liées à la sécheresse sont estimées à 10 milliards d'euros, le syndicat agricole estime que l'irrigation des cultures est une question de survie pour la profession et ne veut pas attendre les futures autorisations facilitées par la loi d'urgence agricole. Dans le Loir-et-Cher, une fille de 5 ans retrouvée morte à Blois. Un probable crime vicariant à Blois, en Loir-et-Cher. Lundi, en fin de journée, une fillette de 5 ans a été retrouvée morte au domicile de son père, tandis que ce dernier était dans un état médical critique. D'après le parquet de Blois, l'hypothèse la plus probable est celle d'un infanticide suivi d'une tentative de suicide. Le père de famille ayant voulu attenter à ses jours en s'infligeant plusieurs coups de couteau. Au Maroc, avant les législatives, le fossé entre la Gen Z et ses dirigeants se creuse. Boudés par la jeunesse marocaine, les partis politiques s'affrontent ce mercredi lors des élections législatives. Au cœur du scrutin et des priorités de la population figurent les enjeux liés au logement et à l'emploi. Au Groenland, Trump scelle le destin du territoire autonome danois. Les États-Unis, le Danemark et le Groenland ont signé mardi un accord de sécurité qui lie désormais et plus que jamais le territoire danois à Washington. De leur côté, les Européens espèrent ainsi avoir mis fin aux menaces d'annexion du locataire de la Maison Blanche. Diplomatie face aux Nations Unies, Macron appelle à enrayer la division du monde. Le président français a donné un discours mardi devant l'Organisation des Nations Unies à New York à l'occasion de la 81e session de l'Assemblée Générale. Il a notamment critiqué la loi de la jungle et la barbarie. Au Pacifique, un ouragan met le Mexique en alerte. En moins de 24 heures, il est passé de la catégorie 1 à 5, le maximum sur l'échelle de Saffir-Simpson. L'ouragan Polo, qui progresse actuellement dans le Pacifique, a mis les autorités mexicaines en alerte. Si de fortes pluies sont prévues, il ne devrait pas toucher terre, a indiqué le NHC, centre de surveillance basé aux États-Unis. Polo se trouvait mardi à 355 km des côtes de l'État de Guerrero, où se situe Acapulco. Au Japon, 4 morts et 6 disparus après le passage du typhon. Plus de 1,6 million d'habitants avaient été invités à évacuer dans la région de Tokyo en amont du passage du typhon du juin. Mardi, le bilan faisait état d'au moins 7 personnes décédées près de Tokyo, tandis que 5 personnes sont portées disparues après des glissements de terrain. Dans le département de Chiba, plus de 58 000 foyers étaient privés d'électricité mardi, selon la compagnie d'électricité TEP. Social, une nette hausse des cotisations complémentaires santé en 2027. La baisse des remboursements de la part de l'assurance maladie va conduire à des cotisations d'assurance santé complémentaires plus chères en 2027, alertent deux experts du secteur. En parallèle, le président du MEDEF, Patrick Martin, suggère un non-remboursement des petits arrêts maladie. Fiscalité, héritage, la grande désillusion pour les recettes de l'État. Deux enquêtes publiées mardi respectivement par le Conseil supérieur du notariat et Oxfam France sur la grande transmission et le pacte Dutreil viennent de rebattre les cartes du débat sur le potentiel des recettes fiscales liées aux héritages pour l'État et sur la taxation des grandes fortunes.

Voilà pour l'essentiel de vos informations à la une à l'instant sur Radioactivité. Restez bien branchés d'ici quelques minutes. Vos informations régionales et locales, ça arrive juste après C2C.

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1: On poursuit vos informations sur Radioactivité avec les informations régionales en Meurthe-et-Moselle. Le boom des repères café contre le tout jetable. Réparer plutôt que de jeter, le principe collaboratif du repère café, né en 2009 aux Pays-Bas, séduit de plus en plus de Meurthe-et-Mosellans alors que le pouvoir d'achat est en berne. Dans le département, on recense une trentaine d'ateliers de réparation animés par des bénévoles. À Custine, le pape Léon XIV à Metz, Hélioservice imprime son savoir-faire. L'entreprise Hélioservice, installée au pôle d'activité des Sablons à Custine, est spécialisée dans l'impression numérique, a été choisie pour réaliser les supports de communication visuelle qui jalonneront le parcours du pape Léon XIV à Metz ainsi que toute la signalétique. L'entreprise de la semaine avec Embellisa, la peinture s'accorde au féminin. Devenue peintre d'intérieur par hasard, Isabelle Grandhay a créé sa société à Nancy il y a 13 ans et a été rejointe dans l'aventure par sa fille Jade. Les deux femmes cultivent le même goût pour la peinture. En Grand Est, le patrimoine, c'est aussi l'affaire des jeunes ambassadeurs. Le dispositif des jeunes ambassadeurs du patrimoine, JAP, permet à des ados de 12 à 18 ans de devenir guides dans un monument et de valoriser le patrimoine. Le concept, né en 2004 en Meuse, nécessite une recherche constante de financement et de mécènes pour mener à bien sa mission. En Lorraine, narcotrafiquant remis en liberté pour un problème de procédure. Audience houleuse à la cour d'appel de Nancy ce mardi où maître Raphaël Chiche a demandé la remise en liberté de son client, un ancien qui sera jugé en novembre pour un énorme trafic de stupes et une association de malfaiteurs. Délibéré ce mercredi matin. En Lorraine, canicule et colère, des marches pour le climat et la justice sociale ce samedi en Lorraine. C'est un mouvement national qui se décline en Lorraine. Samedi 26 septembre, des marches pour le climat sont organisées en région. Après un été caniculaire et une rentrée sociale chahutée, les organisateurs entendent peser sur le pouvoir et la présidentielle. Dans le cadre de la venue du pape Léon XIV, le miracle attribué au père Lataste, toujours en attente de validation. Le séjour papal en France ravive du côté du Doubs des espoirs de canonisation du père Lataste, dont les reliques reposent à la cathédrale de Besançon. Le processus est suspendu à la validation par le pape en personne d'un miracle survenu en 2014 en marge d'une retentissante affaire judiciaire, les empoisonnements de patients attribués à l'anesthésiste Frédéric Péchier. Du côté de Metz, pas de messe pour Macron. Zelensky, finalement pas invité. L'Elysée a levé un peu le voile ce mardi sur la partie politique de la visite de Léon XIV à Metz le 28 septembre. Seuls les 26 chefs d'État d'Union européenne y ont été invités, ce qui exclut la présence un temps évoquée de Zelensky ou de Trump. Emmanuel Macron, lui, n'assistera pas à la messe. En Lorraine, dès le matin, des bouchons à l'entrée des stations Total Energy, un goulot d'étranglement, une station Total Energy Access et un bouchon, un nouvel embouteillage s'est créé ce mardi 22 septembre à l'entrée de la station service Total Energy de Vendeuvre-les-Nancy. Pour se réapprovisionner en carburant, une cinquantaine d'automobilistes ont fait le pied de grue pendant près d'une heure devant les pompes. Une situation qui ne va pas aller en s'améliorant. On enchaîne avec vos informations locales sur Radioactivité. À Pont-à-Mousson, les travaux de la déchetterie reprennent cap sur la ressourcerie. Réouverte en décembre 2025, après plus d'un an de chantier, la déchetterie de Pont-à-Mousson n'est pas encore achevée. Les travaux ont repris ce mardi pour finaliser les derniers aménagements, notamment ceux de la future ressourcerie. Le site devrait être opérationnel au 1er décembre. À Pont-à-Mousson, le plaisir du jeu se cultive au festival Les Jeux du Rock. Du jeu, des défis, des découvertes et quelques revanches en perspective. Les 26 et 27 septembre, les Jeux du Rock investissent l'espace Montrichard à Pont-à-Mousson pour un week-end ludique et gratuit. Plus de 300 jeux attendent les visiteurs, des grands classiques aux nouveautés. Autre ville sur Moselle, un autre regard sur la faune sauvage dans l'objectif de Sébastien Beck. Une douzaine de photographies de Sébastien Beck consacrées à la faune sauvage locale sont exposées au café associatif Altera Villa. Le photographe a profité du vernissage pour partager avec le public les coulisses de ces longues heures d'affût. Du côté de Villers-les-Moivrons, l'étang du Jardinet fermé 6 mois pour des travaux d'entretien. Situé au hameau de la Chemelle, l'étang du Jardinet sera inaccessible jusqu'au 10 mars 2027. La commune va profiter de cette fermeture pour rénover les équipements, restaurer le site et remédier aux dégradations constatées ces dernières années. À Thiaucourt, football, un appel aux anciens pour renforcer l'effectif. Le groupe sportif thiaucourtois a repris ses entraînements avec une quinzaine de jeunes. Le club souhaite désormais renforcer l'effectif de son équipe A. À Haraucourt, éclat de faïence, une saga au cœur du patrimoine ouvrier. Dans son dernier roman, Denis Lainé plonge ses personnages dans l'univers d'une faïencerie lorraine et d'une poterie alsacienne. Bassin de Pompée, mobilité, les salariés invités à se laisser transporter. Employeurs et élus du bassin de Pompée se sont retrouvés autour d'un petit déjeuner consacré aux mobilités alternatives à la voiture. Un guide destiné aux salariés doit permettre de mieux faire connaître les solutions existantes. On part cette fois-ci du côté de Toul. CMJ, Comité des Sages. La ville ouvre de nouveaux espaces de dialogue. Derrière une séance de rentrée dominée par des sujets techniques, le conseil municipal a fait émerger plusieurs dossiers qui concernent directement la vie locale. Nouvelle instance citoyenne, fréquentation en hausse des rampes art et projet d'îlot de sénescence dans la forêt communale. La ville veut renforcer le lien avec les habitants tout en faisant évoluer ses équipements et ses espaces naturels. On repart du côté de Nancy, trottinette et fat bike bannis des parcs. L'interdiction est-elle respectée? Depuis le 26 août dernier, un arrêté municipal interdit de se déplacer dans la pépinière avec une trottinette électrique ou un fat bike. Une décision visant à améliorer la sécurité des piétons au sein du parc, mais qui n'est pas encore appliquée par tous les usagers. À Nancy toujours, interprète en LSF, Marine Domaille rend les soins plus accessibles. À 27 ans, Marine Domaille exerce comme interprète en langue des signes française et intervient notamment dans le milieu médical. Entre vocabulaire technique, manque de professionnels et besoin d'accessibilité des personnes sourdes, elle raconte un métier indispensable à la compréhension des soins. L'idée sortie pour aujourd'hui, c'est à Toul, découvrir les anciens commerces et les publicités de boucherie. Double rendez-vous samedi 26 septembre à Toul. Après 2 heures de promenade historique et littéraire sur les traces des anciens commerces du centre, les participants à cette séquence découvriront une expo d'objets dérivés qu'offraient les bouchers à leurs clients dans les années 1950. Voilà, c'est la fin de votre matinale sur Radioactivité. J'espère que vous avez passé un bon moment avec nous sur le 96.5. Cet après-midi, vous retrouverez bien sûr Bulle de 14h à 18h. Et sinon, on se retrouve demain matin à 8h. Bon après-midi et bonne soirée à toutes et à tous. À demain.

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0: Bienvenue à vous tous sur le 96.5, contente de vous retrouver en ce début d'après-midi. On est le 23 septembre, jusqu'à minuit. Que célèbre-t-on aujourd'hui ? L'automne, eh oui, c'est l'automne, on dirait pas, hein ? Voilà, en tout cas, bon anniversaire à tous ceux qui le fêtent aujourd'hui et bonne fête à toutes les personnes qui s'appellent Constant. On fête les Constants. Soyez Constants. Les prénoms bretons, Solène, Solena, Solénaise. La citation du jour, il y a bien quelques puérilités dans le goût de la grandeur, Jean Rostand. Le proverbe du jour, l'onde de la grâce est la source de tous les trésors. Et on terminera avec le dicton du jour, puisqu'on est au mois de septembre et qu'on est en automne. Le coq en septembre, chantant la matinée, annonce une abondante rosée. Oh, c'est vrai ça. Quand on se lève le matin, c'est un peu la rosée. Hein. Il y a quelques jours, c'était même le brouillard. Allez, nous allons bien sûr débuter notre émission avec des chansons que vous aimez, avec également des pages d'information et de publicité. On va en écouter tout de suite une des pages d'information et on débutera dans les années 1975.
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0: C'est l'été indien, ça continue encore et encore. Et on écoute Joe Dassin.
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Allez, on est en automne aujourd'hui. Alors, comme on est en automne, on va penser au calendrier de saison. Les fruits d'automne, eh bien, vous allez trouver l'avocat, les betteraves, les carottes, le citron, la clémentine, le coing, les figues, bien sûr, ça a déjà commencé, les grenades, les kiwis, les mangues, les mirabelles, les mûres, les myrtilles, les noix, les noisettes, les oranges, les pamplemousses, les poires, les pommes, les prunes, les raisins, les tomates et les châtaignes. Ah, ça commence les châtaignes, tout à fait. Et pour les légumes d'automne, eh bien, on est vraiment, vraiment dans un panel magnifique. Alors, la betterave, ça se mange aussi bien en fruits qu'en légumes. Donc, on retrouve la betterave, les blettes, le brocoli, les carottes, le céleri, ben, le céleri branche aussi, champignons, choux, choux de Bruxelles, choux fleurs, choux kale, toutes les courges, les endives, les épinards, le fenouil, les haricots, le navet, les navets violets, les oignons, les panais, la patate douce, miam miam, la pomme de terre qui s'exprime à sa manière, le potiron, le poireau, la salade et le topinambour. Ah, j'aime beaucoup le topinambour. Voilà, donc on a le choix, hein, n'est-ce pas? Et on espère bien sûr manger des bons légumes et des bons fruits de saison à prix raisonnable. Alors, on pensera tout à l'heure aux fruits de la saison et tout particulièrement à la noix. C'est vrai que c'est un trésor de l'automne aux mille vertus. Elle est croquante, délicieuse, riche en nutriments. La noix est l'un des fruits à coque les plus appréciés dès l'arrivée de l'automne. Eh bien, on en reparlera bien sûr après. En attendant, on écoute une belle chanson, Aimer la vie.

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14h41 sur Radio Activité. Superbe belle chanson, n'est-ce pas? Alors, on parlait de la noix tout à l'heure. Oui, en cuisine, elle est sublime. Aussi bien dans les salades que sur les desserts. Alors, tandis que son huile est recherchée pour ses qualités nutritionnelles et cosmétiques, découvrons pourquoi la noix mérite une place de choix dans nos assiettes comme dans la salle de bain. Et oui, on va voir tout de suite. Alors, une histoire vieille de plusieurs milliers d'années. Originaire d'Asie centrale, la noix est cultivée depuis plus de 7000 ans. Les Grecs et les Romains la considéraient déjà comme un aliment précieux. Introduit très tôt en Europe, le noyer s'est parfaitement adapté au climat français. Aujourd'hui, la France est réputée pour la qualité de ses noix, notamment les célèbres noix de Grenoble, avec bien sûr une AOP dessus. Et noix du Périgord, n'oubliez pas, également avec une AOP, appréciée pour leur chair fine et leur saveur légèrement sucrée. Alors, chaque automne, les bogues s'ouvrent naturellement pour laisser tomber les noix arrivées à maturité, signe que la récolte peut commencer. Alors, sous sa coque se cache un véritable concentré de bienfaits. La noix est riche en oméga 3, fibres aussi, magnésium, en cuivre également, en manganèse et en phosphore, sans oublier les vitamines B et E. Que demander de plus? Alors, combien de noix par jour? Alors, une poignée, c'est-à-dire environ 30 grammes, CF, ça fait 6 à 8 noix, est généralement recommandée. Cette portion apporte de bons lipides, des fibres et des protéines végétales. Alors, tout en restant raisonnable en calories. Alors, il faut bien les choisir. Pour vérifier la qualité d'une noix en coque, secouez-la près de votre oreille. Si vous entendez le cerneau bouger, c'est qu'elle est probablement desséchée. Alors, privilégiez les noix lourdes, sans fissures ni traces d'humidité. Les noix en coque se conservent plusieurs mois dans un endroit sec et aéré. Une fois décortiquées, elles se gardent dans un bocal hermétique, à l'abri de la chaleur et de la lumière, afin d'éviter que leurs acides gras ne rancissent. Alors, les noix fraîches, disponibles au début de l'automne, possèdent une chair tendre et légèrement lactée. Les noix en cuisine, on en parle, elles sont bien sûr savoureuses. Elles sont nourrissantes également et polyvalentes. Oui, la noix est un incontournable d'une alimentation équilibrée. Qu'elle soit dégustée nature, intégrée à une recette salée ou sucrée, elle offre une multitude de possibilités. Alors, ne jetez pas les coquilles de noix. Broyées, elles peuvent servir de paillage au jardin, de drainage au fond des pots de fleurs, ou encore entrer dans la composition de certains gommages naturels pour le corps. Les coquilles peuvent aussi être utilisées en loisirs créatifs pour fabriquer des décorations ou des petits personnages avec les enfants. Et les feuilles de noyer, hein, on en fait quoi? Eh bien, elles sont traditionnellement utilisées en infusion ou dans des bains de pied, même si ces usages révèlent surtout de la tradition et ne remplacent pas un avis médical. Alors moi, je me souviens justement que ma maman prenait des feuilles de noix, elle les roulait et elle se frottait les dents avec, et ça fortifiait les gencives, elle me disait. Elle me disait que dans le temps, les grands-mères lui disaient que ça fortifiait les gencives. C'est sûr que ça fait les gencives toutes rouges, hein, elles deviennent toutes rouges, un peu rouge-marron comme ça, mais ça part bien évidemment, c'est la couleur de la noix, le brun noir, hein, qui fait ça. Et ça donnait donc de la force aux gencives et ça blanchissait les dents. Forcément, puisque les gencives se coloraient bien plus foncées, donc les dents, elles paraissaient vraiment très blanches. C'était très joli. Voilà, et on peut faire des colorations aussi avec les noix, les coquilles de noix. Vous savez que ça fait une jolie teinte. Certains s'en servent justement en guise de coloration pour certains tissus. Voilà, pour les cheveux aussi, pour rendre de beaux reflets, donner de beaux reflets dans les cheveux avec le shampoing. Et bien sûr qu'il y a un tas d'astuces aussi pour la cuisine, des recettes, hein, autour de la noix. On en donnera quelques-unes tout à l'heure. Ça vaut le détour. Et puis aussi le côté beauté avec la noix, donc des huiles nourrissantes pour les cheveux, etc. On en reparle dans quelques instants. Voilà, donc nous on poursuit en musique. Je sais que vous êtes tous là fidèles à Radioactivité. On écoute Henri Salvador avec Syracuse.
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Il est 14h54 sur Radioactivité. Allez, comme je vous l'ai dit, on parle de quelques recettes coup de cœur autour de la noix. Puisqu'on est en automne et que la noix, eh bien, c'est la reine de l'automne, on va ensemble faire un pesto de noix. Allez, côté cuisine, pour 4 personnes, il vous faudra 100 g de cerneau de noix, 50 g de parmesan râpé, il vous faudra une gousse d'ail, un bouquet de persil, 8 centilitres d'huile d'olive, sel et poivre. Alors c'est tout simple, hein. On place les noix, l'ail et le persil dans un mixeur, on ajoute le parmigiane, on verse progressivement l'huile d'olive et on mixe jusqu'à obtenir une texture crémeuse. On sale, on poivre selon notre goût et on déguste avec des pâtes ou des légumes grillés ou sur des tartines. Vraiment, c'est très très bon. On pourra parler une autre fois de la tartinade de noix. C'est délicieux. Voilà, donc j'en ai déjà fait, j'en ai déjà mangé, goûté. C'est un régal, on ne s'en lasse pas. Voilà, vous pouvez faire de la tartinade de noix avec du fromage frais. C'est très très simple et je vous donnerai la recette une autre fois. Mais là, je tenais à vous parler aussi du côté beauté, puisque c'est le fruit de saison. L'huile de noix est appréciée en soins, surtout les soins des peaux sèches. Elle aide à préserver la souplesse de l'épiderme et apporte de la brillance aux cheveux secs. Quelques gouttes appliquées sur les pointes ou mélangées à une crème neutre, par exemple, eh bien, suffisent à profiter de ses propriétés nourrissantes. Alors cet automne, laissez-vous séduire par ce petit fruit à coque qui allie gourmandise, tradition et bien-être. Alors, est-ce que vous le saviez? Le noyer peut vivre plus de 200 ans. C'est énorme. Il commence généralement à produire des noix vers l'âge de 8 ans, si exposé au soleil, puis continue pendant une grande partie de sa vie. Et autrefois, les familles plantaient souvent un noyer à la naissance d'un enfant. Il symbolisait la longévité, la prospérité et la transmission. Alors, cette huile, qu'est-ce qu'elle apporte? Elle apporte du croquant aux salades, et au cake, elle accompagne parfaitement les fromages, elle enrichit les pains maison, parfume les pestos. Elle s'invite dans de nombreux desserts, comme les yaourts ou les tartes aux pommes. Son huile au goût délicat est idéale pour assaisonner les crudités, mais ne doit pas être chauffée à une forte température afin de préserver ses principaux oméga 3. Elle est fragile, donc l'huile de noix se conserve au réfrigérateur après ouverture et doit être consommée rapidement pour éviter qu'elle ne rancisse. Ça, je ne le savais pas. Vous voyez, on apprend à tout âge, comme on dit. Donc moi, je l'avais conservée dans un endroit sec et à l'abri de la lumière. Et c'est vrai qu'au bout de quelques temps, on sent que l'huile devient rance. Donc après, on peut se la badigeonner sur les cheveux, sur les bras, sur les pieds. Voilà, faire des bains d'huile. Mais c'est vrai qu'après, une fois qu'elle est rance, bien, c'est un goût particulier et c'est compliqué de la déguster. Alors, on n'oublie pas que c'est une huile nourrissante pour les pointes des cheveux. Donc, vous versez juste quelques gouttes de noix dans le creux de votre main. Vous la chauffez entre vos paumes et vous l'appliquez sur les longueurs et sur les pointes. Vous laissez poser environ 20 à 30 minutes avant le shampoing et les cheveux retrouvent souplesse, douceur et brillance. Vous pouvez faire cela également sur vos bras, vos jambes. Voilà, vous savez qu'elle vous rendra des bons services. L'huile de noix, elle a tout bon. Allez, on continue en musique. On était dans les années 1972, vous voyez, on a un petit peu augmenté. Et on continue toujours avec Fontenay aux Roses, avec Maxime Le Forestier.

0: Allez, dans quelques instants, Mamie s'invite au studio, comme d'habitude, à chaque jour à 15h15 environ, pour sa petite rubrique Vie pratique avec ses bons conseils. En attendant, on fait un petit tour dans le jardin.
1: C'est

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0: Eh bien, mamie est prête à vous donner ses petits conseils et ses petites astuces. Voilà, donc un nettoyage sympathique avec mamie, un nettoyage de l'automne, préparer sa terrasse pour l'automne. Avec l'arrivée de l'automne, les feuilles commencent à tomber et la terrasse a besoin d'un petit coup de propre. Alors, comment faire simplement comme le faisait mamie? Tout d'abord, on commence à balayer, bien sûr, régulièrement les feuilles mortes, surtout lorsqu'elles sont encore sèches. Lorsqu'elles restent longtemps sur le sol, elles peuvent laisser des taches et rendre la terrasse glissante. Ensuite, on peut nettoyer le sol à l'eau chaude avec un peu de savon noir. Une solution simple et économique. On frotte avec un balai brosse, puis on reste à l'eau claire. Pour les coins plus sales ou les traces vertes, un bon brossage est souvent suffisant. Et surtout, éviter l'eau de Javel, qui peut abîmer certains matériaux et être nocive pour l'environnement. Pensez également à nettoyer les gouttières et les évacuations d'eau, car les feuilles peuvent les boucher. Une terrasse bien dégagée permet à l'eau de pluie de s'écouler correctement. Enfin, avant l'hiver, on range ou on protège les meubles de jardin, coussins et objets décoratifs. Ils dureront plus longtemps et seront prêts à reprendre du service au beau jour. Alors, le petit conseil de mamie, mieux vaut 10 minutes de nettoyage régulièrement qu'une grande corvée au printemps. Voilà, donc on se retrouve demain avec mamie. Merci pour toutes ces astuces et ces conseils. C'est vrai que ce sont des petits conseils pratiques et qu'on doit appliquer au quotidien. Cela nous rend la vie plus simple. On écoutera les petites annonces dans quelques instants. En attendant, on poursuit notre musique avec Renaud, notre programme avec Renaud. C'était Manu en 1981, rappelez-vous.
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0: C'était Monsieur Richard Cotchiant, Petite Julie sur Radioactivité. Ah, le prénom Julie, il a été pris dans beaucoup de chansons, ça c'est vrai. Alors on continue avec les petites annonces. J'achète, je vends, je troque et je donne sur Radioactivité.
1: 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Idéal pour les chiens éventuellement. 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

0: Superbe chanson, ça donne envie de danser, n'est-ce pas? Ou même de partir en voyage. Allez, Laurent Voulzy, Spirit of Samba sur Radioactivité, nous allons parler du sport. Du sport, donc du bien-être, bien évidemment, mais chez l'enfant. Bouger, grandir, s'épanouir, ça y est, l'heure de la rentrée a sonné depuis un moment. Et je pense que vos enfants ont déjà trouvé, peut-être... déjà trouvé leur sport. Bouger, grandir, s'épanouir. C'est vrai que chez l'enfant, c'est bien plus qu'une activité de loisir. Il accompagne sa croissance et contribue à son développement physique, psychologique et social. Dès le plus jeune âge, courir, sauter, grimper ou danser répond à ce besoin naturel de mouvement. Dans un contexte où les écrans occupent une place croissante dans le quotidien, l'activité physique devient un enjeu essentiel pour l'équilibre des enfants. Pourquoi le sport est-il si important dès l'enfance? Eh bien, on parle déjà du physique. Le sport favorise le développement musculaire et osseux. Il améliore la coordination, l'équilibre et l'endurance, tout en participant à la prévention du surpoids et de certaines maladies liées à la sédentarité. Alors, côté apprentissage, l'activité physique stimule les capacités cognitives. Les enfants qui bougent régulièrement développent souvent une meilleure concentration, une mémoire plus efficace et une attention plus stable en classe. Alors, sur le plan émotionnel et social, le sport renforce la confiance en soi, aide à gérer les émotions, à persévérer face aux difficultés et à évoluer dans un cadre collectif. Voilà, donc quel genre de sport peut-on faire selon les âges? Eh bien, entre 3 ans et 6 ans, il est conseillé de faire déjà une petite découverte du mouvement à travers des activités ludiques comme les parcours moteurs, la danse ou les jeux de ballon. Entre 6 ans et 10 ans, entrer dans les activités plus structurées comme la natation, le judo, la gymnastique, les sports collectifs pour apprendre les règles, la coopération et le vivre ensemble. Et à partir de 10 ans, possibilité de spécialisation progressive vers des sports individuels ou collectifs tout en gardant le plaisir comme priorité. Alors, le plaisir avant la performance, c'est vrai, ça reste central dans la pratique sportive. Une activité imposée ou vécue comme une contrainte perd rapidement son intérêt. Oui, il est donc essentiel de laisser l'enfant essayer différentes disciplines afin qu'il trouve celle qui lui correspond. C'est pour ça que pendant le début de septembre, ce qui est bien, c'est de laisser les enfants ou de les accompagner à des activités sportives, comme la ville organise toujours le sport collectif, individuel, il y a aussi la natation, un peu de tout, et puis c'est ça qui est bien, et nous on anime en plus, on s'en rappelle tous, on anime et on voit à peu près ce qui peut correspondre à notre enfant. Voilà, donc il faut toujours... prendre le temps d'écouter son enfant et de lui demander ses choix, ce qu'il aime, ce qu'il n'aime pas, et ne pas le forcer bien sûr dans un sport que vous auriez peut-être aimé faire et que vous n'avez pas fait. Voilà, donc on laisse l'enfant choisir, essayer différentes disciplines afin qu'il trouve celle qui lui correspond. Alors la compétition peut être positive si elle est bien encadrée, elle apprend à gérer la victoire comme la défaite et à s'engager dans la durée, mais elle doit rester modérée. Trop de pression peut nuire au plaisir et à la motivation. Alors, quelles activités physiques au quotidien? L'Organisation mondiale de la santé recommande au moins 60 minutes d'activité physique par jour. Cette durée peut être atteinte par le sport, mais aussi par le jeu, la marche, le vélo ou les activités de plein air. Le jeu libre est aussi bénéfique que les activités encadrées. La régularité est plus importante que l'intensité. L'objectif est d'ancrer le mouvement dans le quotidien. Le sport et l'alimentation, oui, un duo essentiel. Une activité physique régulière doit s'accompagner d'une alimentation équilibrée. L'enfant a besoin de repas variés, fruits, légumes, féculents complets, protéines et produits adaptés à son âge. À l'inverse, les produits très sucrés, très salés et ultra transformés doivent rester très occasionnels. Leur excès favorise le surpoids et augmente les risques de maladies à long terme. Il ne faut pas oublier, en France, près d'un enfant sur 5 est en surpoids ou obèse. Associer alimentation équilibrée et activité physique reste donc essentiel pour préserver la santé. Voilà, donc ainsi bouger, courir, danser, peu importe l'activité, l'essentiel est qu'elle procure du plaisir, associé à une alimentation équilibrée, à une pratique régulière et à un cadre familial encourageant. L'activité physique devient un véritable levier de santé et d'épanouissement pour l'enfant. Voilà, donc on reparlera aussi des écrans, des activités physiques, trouver un équilibre, le sport, une seconde vie à l'école aussi, et pourquoi l'enfant n'aime pas le sport et comment faire si l'enfant surtout n'aime pas le sport, et le rôle des parents dans la relation enfant-sport. Voilà, on en reparlera bien sûr. Pour le moment, on écoute Claudio Capeo, Dis-le-moi.
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nous allons continuer notre petite information bien-être sur le sport et les enfants. Alors, on a parlé des écrans et des activités physiques pour trouver l'équilibre. Les écrans font désormais partie du quotidien des enfants. Utilisés avec modération, ils peuvent être utiles, mais leur excès réduit le temps consacré au mouvement. L'objectif n'est pas de les supprimer, mais d'éviter qu'ils remplacent les activités physiques. Jeux en extérieur, activités en famille, déplacements à pied ou à vélo, autant de solutions simples pour rééquilibrer les habitudes. Le sport, une école de la vie, oui. Le sport est un véritable outil éducatif. Il apprend à respecter les règles, à accepter les décisions et à s'adapter à différentes situations. Il développe également l'effort, la persévérance et le goût du dépassement de soi. Ces apprentissages dépassent le cadre sportif et accompagnent l'enfant dans sa construction personnelle. Et si l'enfant n'aime pas le sport, eh bien tous les enfants ne sont pas attirés par les sports traditionnels. D'autres activités permettent de rester actifs. Théâtre, jeux actifs ou cirque. L'essentiel est de trouver une activité qui procure du plaisir et encourage le mouvement. Bon, la poterie aussi, hein, ça peut être sympa. Voilà, donc tout ce qui est peinture, mais de temps en temps, alors, ne pas oublier d'aller faire une petite marche, une petite randonnée, ou même une petite balade en vélo, voilà, pour compléter. Le rôle des parents. Les parents jouent un rôle clé dans la relation de l'enfant au sport. Sans imposer, ils peuvent encourager, proposer des découvertes et valoriser les efforts. Partager une activité sportive en mille, assister à une compétition ou suivre les exploits d'un sportif qu'il admire sont autant de façons de nourrir sa motivation. L'objectif est de transmettre le plaisir de bouger plus que la recherche de la performance. Voilà, tout a été dit et bien pensé pour que chacun trouve son petit plaisir. Donc on espère qu'en début d'année, eh bien, grâce aussi aux activités sportives que la ville vous propose, et puis aussi il y avait eu la fête des sports, hein, au centre des sports, Bernard Guy à Pont-à-Mousson, j'espère que tout le monde a trouvé son petit bonheur et s'est inscrit pour faire une superbe année et évoluer dans ce milieu sportif. Allez, nous on continue en musique et on est dans les années 2018 à présent, voyez. Alors les années 2018, on a envie d'entendre une belle chanson des enfants, United Kids, qui chante Emmenez-moi, c'est joli comme tout.

Et nous allons bien poursuivre avec une superbe chanson. Bien sûr, c'est Marc Lavoine, Comme je t'aime. Le temps de vous préparer pour la recette douceur de cet après-midi. Alors, vous l'avez peut-être deviné, la recette douceur, ça sera à base de noix. Oui, puisque on a parlé des noix, le fruit de saison, la noix. Eh bien, nous allons vous proposer une recette sucrée, délicieuse, simple à réaliser, avec des noix. Allez, c'est parti pour Comme je t'aime, Marc Lavoine sur Radioactivité.

0: Allez, vous êtes prêts pour cette recette douceur? Ça y est, vous êtes allés chercher de quoi noter. Petite recette sucrée, 32 préparations, 15 minutes, temps de cuisson 35 minutes. J'ai nommé le gâteau moelleux aux noix et au miel. Ah, c'est délicieux avec un yaourt nature ou une compote de pommes, croyez-moi. Donc, moi je l'ai fait déjà, donc ça, j'ai réussi, je l'ai réussi, vous allez le réussir, il n'y a pas de souci. Alors pour 5 à 6 personnes, 200 g de noix concassées, 180 g de farine, 3 œufs, 120 g de miel local, 80 g de beurre fondu, alors du beurre cru, c'est du bon beurre qu'on achète à la ferme, n'est-ce pas ? Un sachet de levure sans phosphate et une cuillère à café de cannelle bio. Voilà, que des bons ingrédients. On répète, 200 g de noix concassées, 180 g de farine, pourquoi pas de châtaigne, 3 œufs frais de la ferme, 120 g de miel local, 80 g de beurre cru fondu, un sachet de levure bio, bien sûr, sans phosphate, et une cuillère à café de cannelle bio. Ça, c'est facultatif, mais c'est très bon dans ce gâteau. Donc, pour ce gâteau moelleux aux noix et au miel, vous allez préchauffer le four déjà à 180 degrés. Vous allez fouetter dans un saladier les œufs avec le miel. Vous ajoutez le beurre fondu. Vous incorporez la farine et la levure. Vous ajoutez les noix, puis la cannelle. Vous versez le tout dans un moule beurré. Et vous faites cuire environ 35 minutes. Et vous laissez tiédir avant de démouler. Alors, ce qu'il y a de plus compliqué à faire, enfin, c'est pas compliqué, de plus embêtant, on va dire, eh bien, c'est de casser les noix. Alors que maintenant, il y a des bons casse-noix. Vous allez dans la boutique J'achète français et vous pouvez trouver des casse-noix qui se vendent, il y a plusieurs couleurs, et qui ont eu une médaille au concours Lépine. Et oui, il vient de Pont-à-Mousson, c'est Monsieur Roussel, vous le connaissez. Il a été président des associations, des boutiques Mussy-Pontaine, de l'association Les Commerçants de Pont-à-Mousson. Et donc, il vend ses casse-noix. Ils sont sympas. Voilà, donc il y en a pour tous les goûts et pour toutes les noix. Nous continuons bien sûr en musique, après Marc Lavoine et après cette délicieuse recette aux noix et au miel. Eh bien, je vous propose de quitter les années 2018 pour retrouver les 2020. Vous voyez, on avance petit à petit et plus je t'embrasse, eh bien, plus je me sens bien. C'est Thomas Dutronc.
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0: 16h48 sur Radioactivité. Toujours du beau temps, toujours un beau programme et une petite page de publicité, ou plutôt d'information.
1: Mesdames et messieurs, nous arrivons dans quelques instants.
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0: 16h49, vous le savez, dans quelques instants, vous aurez votre petite rubrique J'écoute ma ville. Et en attendant, eh bien, on se fait toujours plaisir en musique et on vous donnera des petits conseils. Je vous donnerai des petits conseils juste après Jordania Camela, Facile. 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

0: 16h59 45 secondes. Dans quelques secondes, j'écoute ma ville. On se retrouvera juste après pour des conseils bien-être comme d'habitude. C'était Attic et Joer, la meilleure sur Radioactivité. Il est 17h. Bonne écoute et à tout de suite sur le 96.5.
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2: Il est l'heure de retrouver votre rubrique J'écoute ma ville sur Radioactivité. Aujourd'hui, deux sujets à l'ordre du jour. D'ici quelques minutes, nous rencontrerons deux jeunes qui suivent le parcours BMF, brevet de moniteur de foot au sein du club du CS Blénaud. Et tout de suite, nous retrouvons Monsieur Lemoine et Monsieur Bertel pour les travaux à la déchetterie de Pont-à-Mousson.
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4: Radioactivité, j'écoute ma ville. Je me trouve aujourd'hui à la déchetterie de Pont-à-Mousson, située route de Noroy, à l'occasion d'un point presse consacré aux importants travaux réalisés ces derniers mois. La déchetterie s'est véritablement refait une beauté et plusieurs modifications et améliorations ont été apportées afin de moderniser le site et de faciliter son utilisation. Pour en parler, à mes côtés, monsieur le maire de Pont-à-Mousson, Henri Lemoine, président de la communauté de communes du bassin de vie de Pont-à-Mousson, et monsieur le maire de Blénaud-les-Pont-à-Mousson, Bernard Bertel, vice-président déchets. Bonjour messieurs.
5: Bonjour.
6: Bonjour Bulle, bonjour à toutes et à tous.
4: Alors monsieur le maire, cette déchetterie a fait l'objet d'importants travaux, comme on vient de le dire ces derniers mois. D'autres travaux sont prévus. Quelles sont les principales modifications qui vont être réalisées et qu'est-ce qui va changer pour les habitants qui viennent déposer leurs déchets?
6: Alors il reste deux chantiers à finaliser. La déchetterie est ouverte depuis le 22 décembre de l'année dernière et il reste deux points à voir. Le premier, c'est le local de la recyclerie qui est tout de suite à droite en entrant sur le site de la déchetterie. Cette recyclerie, on va terminer les travaux. Donc à partir du 22 septembre, il y aura un échafaudage qui sera installé et des petites perturbations d'accès. Et donc la circulation sur la déchetterie va être modifiée. On rentrera par la voie qui aujourd'hui sert de sortie et on ressortira par la voie où passent les engins qui viennent rechercher des bennes pleines ou qui viennent apporter les bennes vides. Donc ça changera un tout petit peu le mode de fonctionnement, cela jusqu'à fin novembre. Et puis le local qui est tout dans le fond du site, qui lui accueille les déchets dangereux, tout ce qui est équipement, les fours, tout ce qui est blanc dans une cuisine, etc. Tout cela, on a des travaux encore d'isolation à faire à l'intérieur du bâtiment. Ces travaux-là vont être réalisés, alors sans perturbation du fonctionnement de la déchetterie, eux, ils vont être réalisés d'ici la fin novembre aussi. Et donc, tout début décembre, la déchetterie sera parfaitement finalisée.
4: C'est parfait. Monsieur Bertel, est-ce que ces travaux ont également été pensés pour améliorer la sécurité et les conditions de circulation à l'intérieur de la déchetterie, notamment lors des périodes de forte fréquentation?
7: Depuis le début, le projet de la déchetterie qui a été mis en œuvre pour 4 millions d'euros, c'était effectivement pour améliorer les conditions d'accueil, augmenter le nombre de bennes et de pouvoir répondre en tout cas à nos usagers. Donc notre seul bémol sur cette déchetterie, c'est d'avoir eu entre guillemets ce petit problème technique d'incompréhension réglementaire entre le bureau de contrôle et la maîtrise d'œuvre. Ça nous a fait perdre quelques mois et donc la DREAL a tranché. On peut reprendre, comme l'a dit le président, à partir de demain les travaux, ce qui vont nous permettre de la finaliser. Mais l'objectif de départ, c'était quand même de créer une déchetterie sur Pont-à-Mousson parce que l'endroit était central, il répondait à la demande de nos habitants. Et on a fait une déchetterie moderne.
4: Oui, parfait. Alors justement, au-delà de ces travaux pratiques, l'aspect pratique, ces aménagements répondent-ils aussi à de nouveaux enjeux en matière de tri, de recyclage et de réduction des déchets?
7: On s'adapte à la réglementation. Donc on a vu, si vous allez au fond de la déchetterie, tout ce qui est article de sport est mis en place depuis un an et demi. C'est-à-dire qu'aujourd'hui, dès qu'il y a une nouvelle réglementation, on est obligé de l'appliquer, donc d'améliorer le site. Donc ça sera obligatoirement une amélioration continue. L'objectif aussi, et le président l'a dit tout à l'heure, c'est un point très important pour nous. Chemin des Fonds, on a créé la déchetterie d'espace vert qui répondait aussi à un besoin et donc on a vu le succès, donc on l'a pas fermé. On ouvre encore cette période-là. Donc aujourd'hui, la déchetterie de Pont-à-Mousson, celle de Dieulard plus Chemin des Fonds pour les déchets verts, je pense que nos habitants sont gâtés.
4: C'est vrai. Est-ce que l'annexe Chemin des Fonds restera ouverte?
6: Oui, elle restera ouverte parce qu'il y a une demande et puis ça désencombre un tout petit peu ici et il faut voir qu'il y a 600 véhicules jour ici, donc c'est quand même très très important. Ça fait du bien de décongestionner avec notre site.
4: Alors, monsieur le maire, un dernier point. Est-ce que vous avez un message que vous souhaitez faire passer, adresser aux habitants qui vont désormais utiliser cette déchetterie rénovée? Et quels sont, selon vous, les bons gestes à adopter pour que ce nouvel équipement fonctionne au mieux?
6: Alors, je voudrais déjà les remercier parce que je crois qu'ils ont bien compris le système et l'intérêt d'arriver à trier. Et aujourd'hui, on a beaucoup de tri et ça diminue la facture collective. Et puis, ça permet également, avec cette nouvel équipement qui est la recyclerie, de revaloriser un certain nombre de choses qui sont encore en très bon état et qui peuvent être réutilisées. Et ça, je pense que dans la conjoncture actuelle, c'est quelque chose qui doit bien plaire aux gens. Donc, on a vraiment hâte d'être fin novembre pour pouvoir utiliser cette déchetterie et cette recyclerie.
4: Merci infiniment, messieurs. Bonne soirée et on se dit à bientôt pour un prochain point.
6: À très bientôt. Au revoir.
1: Merci. Bonne soirée à vous.
4: Merci.
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0: On poursuit votre numéro de J'écoute ma ville sur Radioactivité avec le deuxième sujet à l'ordre du jour. Nous allons à la rencontre de deux jeunes qui suivent le parcours BMF, brevet de moniteur de foot au sein du club CS Blénod. D'ici quelques minutes, Mathéo, et tout de suite nous retrouvons Mathias.
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2: Franck et Louise pour Radioactivité, bonjour Louise.
3: Bonjour.
2: Et nous avons le plaisir d'être au CS Blénod avec Mathias, bonjour.
4: Bonjour.
3: Est-ce que vous pourriez vous présenter ?
4: Alors oui, moi c'est Mathias Metz, 21 ans, actuellement au BMF, au club de Blénod.
2: Depuis combien de temps vous êtes BMF ?
4: Depuis le début de cette saison.
2: Je peux rappeler, donc BMF c'est brevet
4: de moniteur
2: de football. Voilà. Ça. Qu'est-ce qui vous a donné envie d'intégrer l'équipe du CS Blénod ?
4: Je suis au club depuis 6 ans. Donc c'est ma cinquième en tant qu'entraîneur éducateur et c'est pour professionnaliser toutes les années, toute l'expérience que j'ai pris avec les jeunes et pour donner un coup de pouce au club.
3: Êtes-vous originaire du secteur ?
4: Oui, je suis de Montauville.
3: Qu'est-ce qui vous a donné envie de rejoindre le CS Blénod ?
4: Tout d'abord, ce sont les valeurs que prône le club et tout ce qui en découle aussi. Je suis venu, j'ai totalement adhéré et depuis, je ne lâche pas.
2: Quelles vont être vos actions en tant que BMF ?
4: Moi, je suis plus sur le côté logistique et associatif de la partie du club. C'est-à-dire, Mathéo gère la communication, moi, c'est plus ce qui va être la gestion d'inventaire. Là, en ce moment, on travaille sur les licences, sur les packs, sur plein d'autres choses, plus dans le milieu associatif. Parce qu'un club de foot, c'est pas seulement la partie foot, il y a aussi beaucoup de choses à gérer. Et du coup, c'est plus ce côté-là.
2: Alors, quelles étaient vos premières actions, justement, en tant que BMF ?
4: Première, remplir les frigos, préparer, refaire tout l'inventaire. Pas en sorte que toute la saison se passe bien au club, qu'il y ait tout ce qu'il faut, parce qu'il faut préparer des choses en amont.
2: Oui, donc c'est un gros travail de logistique et ça vous plaît alors ? Puisque là maintenant, ça fait combien de temps que vous y êtes ? Ça fait quelques semaines ?
4: Oui, c'est ça. Oui, parce qu'en fait, on touche à tout. On a ce côté de polyvalence entre le foot et le milieu associatif qui est vraiment plaisant. On ne fait pas tous les jours la même chose, donc c'est super intéressant.
2: En tant que BMF, justement, est-ce que c'est en alternance avec une entreprise ? Comment ça se passe concrètement ?
4: Concrètement, on est tout le temps ici, donc en employé et salarié. Une semaine par mois, on part pendant 4 jours. Donc là, actuellement, c'est à Verny, sur un centre où on a des cours, on a des formations.
2: C'est des formations de quoi ? Sur le terrain ? C'est théorique ? C'est pratique ?
4: Il y a les deux. Il y a de la théorie, il y a de la pratique. Il y a aussi du milieu associatif, comment on peut gérer et créer des événements. Et puis après, il y a tout le parti plus foot, encadrement des jeunes et gérer un groupe, etc.
2: Justement, vous avez déjà été en formation, vous avez vu comment ça se passait avec peut-être ces formateurs ?
4: Oui, bien sûr, on a eu 2 jours de placement qui nous expliquent comment ça va se passer tout au long de la saison, toutes les choses qu'on aura à faire, à mettre en place, et qu'on voit un petit aperçu de comment on va fonctionner.
2: C'est un plus de faire cette formation, c'est pourquoi faire exactement ?
4: Bien sûr, c'est un plus, on apprend beaucoup de choses et on touche un peu à tout ce qui est dans le monde du football, et ça permet après de se professionnaliser et d'essayer d'en vivre un maximum sur des métiers, que ce soit dans de l'encadrement, dans des centres de formation par exemple, ou juste dans d'autres clubs associatifs, dans d'autres milieux, avec du contact humain, avec du rapport avec les gens.
2: C'est très enrichissant, on apprend beaucoup de choses.
4: Oui, c'est ça.
2: Je pense que vous n'êtes pas tout seul en formation, il y a bien d'autres jeunes également, c'est peut-être d'autres amitiés dans d'autres endroits de la France, non ?
4: Ah oui, bien sûr, c'est un regroupement, il y a des gens qui viennent un peu partout. Après, il y a plusieurs sites, il y en a aussi un à Reims et un à Strasbourg pour le Grand Est. On a des gens qui viennent d'Alsace, qui viennent de Meuse, qui viennent de Vosges. Et c'est super enrichissant, parce qu'on peut voir comment ça se passe dans d'autres clubs, dans d'autres régions. Et puis on peut échanger, et puis on peut créer des contacts aussi, c'est super bien.
2: Ça a duré combien de temps, cette formation ? Pendant un an, alors ?
4: C'est ça, pendant un an.
2: Pour valider l'année, justement, est-ce qu'il faut créer un projet spécifique ?
4: Oui, bien sûr, il y a des projets associatifs à mettre en place. Pour l'instant, on est encore en train de travailler dessus, mais il sera préparé, il sera fait pour l'année.
2: Merci beaucoup, Mathias, de votre intervention. On vous souhaite tout le meilleur pour cette saison.
4: Merci beaucoup.
3: Au revoir.
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2: Franck et Louise pour Radioactivité. Bonjour Louise.
3: Bonjour.
2: Et nous sommes avec Mathéo. Bonjour.
5: Bonjour.
2: Et nous nous trouvons au CS Blénod.
3: Est-ce que Mathéo, tu pourrais te présenter s'il te plaît ?
5: Je m'appelle Mathéo Prieux, j'ai 22 ans. Ça fait 5 ans que je suis au club et cette année je suis en charge de la communication.
2: D'accord. Et tu joues justement dans une équipe particulière au CS Blénod ?
5: Oui, je joue en senior B au club du CS Blénod.
2: Tu es au CS Blénod depuis combien de temps ? En tant que joueur notamment ?
5: En tant que joueur, ça va être la 5e année.
3: Tu es BMF, est-ce que tu peux nous expliquer un petit peu ce que tu fais au sein du CS Blénod ?
5: Je suis en charge de la catégorie U11 et éducateur avec les U15. Ça va être la préparation et l'animation des séances d'entraînement sur la semaine et les matchs le week-end. En plus de ça, donc, il y a quelques tâches administratives, suivi des licences, suivi des packs équipements, communication.
2: Alors c'est vrai que Louise a dit le mot BMF. Qu'est-ce que ça veut dire ? C'est un sigle ?
5: C'est le brevet de moniteur de football.
2: En tant que chargé de communication, c'est quoi exactement votre fonction ? C'est évidemment la presse peut-être avec nous ou bien autre ?
5: la communication interne, déjà au niveau du club. Sur chaque match, les éducateurs nous font parvenir des photos avec des petits résumés que l'on poste sur les réseaux. Ensuite, va planning des postes. Donc pour que chaque catégorie soit représentée, c'est en général ce que les parents aiment bien, mettre des photos un maximum, et ensuite, oui, relations presse.
2: Il y a des objectifs bien spécifiques pour cette saison ? Par rapport à vos missions, est-ce qu'il y a des objectifs bien spécifiques ?
5: Non, pas d'objectif particulier. Après, ça va être prise de plaisir, un peu toucher à tout, découvrir un maximum de choses, et puis voilà.
2: Qu'est-ce qui vous plaît justement ? Parce que je pense que le football, c'est votre passion, je suppose. Qu'est-ce qui vous plaît justement dans cette prise de fonction ?
5: Comme vous l'avez dit, le football, c'est ma passion. J'aime bien être sur le terrain, transmettre ce que j'ai appris de mes différents éducateurs aux enfants. Prise de plaisir au maximum sur le terrain, ouais.
2: Est-ce que vous êtes originaire du secteur ?
5: Oui, de Vendière. Pour faire court, c'était la période du Covid. J'avais envie de voir d'autres choses. Jusque-là, j'étais joueur à Pagny. J'ai voulu rejoindre Bléneau, voilà, découvrir d'autres choses, d'autres modes de fonctionnement. Jusque-là, ça se passe très bien, donc je suis très content.
2: Merci beaucoup, Mathéo. Et puis, on vous souhaite tout le meilleur pour cette prise de fonction de chargé communication et BMF ici au sein du 16 Bléneau. À bientôt.
5: Merci à vous, à bientôt.
3: Au revoir.
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7: On retrouvera un nouveau numéro de J'écoute ma ville demain dès 9h30 sur le 96.5. On est dans les années 2024. Vous avez vu, on a fait un grand bond en avant et on écoute Emmanuel Noiré, Sois un homme. Ouh là là.

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1: Allez, vous avez envie de vous faire une petite cure coup de fouet avec des bonnes plantes, eh bien, rendez-vous tout de suite sur Radioactivité. Ginseng et le thérocoque shiitake, des plantes venues du monde entier qui se donnent rendez-vous sur les rayonnages des pharmacies pour vous tirer de votre léthargie et vous rendre votre tonus. Alors, faites-leur confiance. Le tonus made in China. Le ginseng vient de Chine, son nom local, Ren Chen, qui signifie homme parfait. Alors, une appellation sans doute due à la forme de sa racine qui rappelle une silhouette. Il aide l'organisme à faire face à toutes les pressions dues à des situations difficiles. Fatigue physique, surmenage, stress. Sans être vraiment excitant, il est tonifiant. C'est une vraie star de la lutte anti-fatigue. Vous pouvez croquer chaque matin un petit morceau de racine fraîche si vous n'êtes pas rebuté par son goût très particulier. On trouve aussi du ginseng conditionné sous diverses formes, ampoules, gélules. Seul ou associé à d'autres substances tonifiantes, notamment la gelée royale. La forme qui vient de Russie, eh bien dans les vastes plaines de la lointaine Russie, l'éleutérocoque pousse comme du chien dent. De nombreuses études ont montré que ce petit arbuste épineux est très efficace pour lutter contre la fatigue du corps comme celle de l'esprit. Ses principes actifs relancent les organismes usés par le surmenage. On utilise pour cela la plante entière, feuilles, tiges et racines. On trouve surtout cette plante conditionnée en gélules ou en extrait alcoolique, cette dernière forme étant plus efficace. Le shiitake, ce n'est pas à proprement parler une plante anti-fatigue, mais ce champignon japonais possède une vertu bien utile. Il relance l'activité du système immunitaire et évite que le simple coup de fatigue se transforme en infection au premier microbe. Un petit plus qui n'est pas négligeable. En saison, on trouve du shiitake frais. Le reste de l'année, vous pouvez vous procurer des produits conditionnés sous forme de gélules ou alors séchés que vous pouvez redynamiser dans de l'eau. Alors, en deux mots, certaines plantes aident à tonifier les organismes fatigués. On retiendra le ginseng, venu de Chine. C'est la star des antifatigues. L'éleutérocoque, venu de Russie. Il soutient les organismes surmenés. À vous de voir ce qui vous correspond le plus et n'oubliez pas de demander toujours un avis médical si besoin. On est dans les années 2025 et en 2025, il y en a eu des belles choses et il y a eu aussi des retrouvailles avec certains artistes connus mais qu'on entendait de moins en moins et je parle de la Maritza avec Sylvie Vartan. Eh oui. Et bien sûr, elle chante d'une façon un peu particulière puisqu'elle est en duo avec Andreas. En un mot, c'est un remix.

allez, on est tous impactés et concernés contre les augmentations d'essence, hélas. Quelle habitude avez-vous pris pour réduire votre consommation de carburant ? Vous roulez peut-être sans le savoir en mode brûleur de billets. La bonne nouvelle, quelques réflexes suffisent à récupérer plusieurs litres sur chaque plein et ça commence avant même de tourner la clé de contact. Alors on va tout de suite en savoir un peu plus. Premièrement, avoir une conduite trop nerveuse. Les accélérations saccadées augmentent le carburant brûlé jusqu'à 37%. Il est préférable d'y aller en douceur et d'adapter le passage des vitesses avant 2000 tours minute pour un diesel et 2500 tours minute pour une essence. Condamner l'aérodynamisme avec un coffre de toit. Oui, sur l'autoroute, cet accessoire perturbe tellement le flux d'air que la consommation grimpe de 10 à 25%, contrairement aux porte-bagages arrière qui se limitent à 5% d'impact maximum. Laissez tourner le moteur à l'arrêt. Patienter au ralenti gaspille inutilement près de 0,8 litres de carburant par heure en moyenne, sans même produire le moindre mouvement. Couper le contact est rentable dès 10 à 20 secondes d'arrêt. Quatrièmement, négliger la pression des pneumatiques. Un sous-gonflage augmente la résistance mécanique au sol. À l'inverse, respecter les

0: sur chemin plat, sur terrain plat, pour lisser l'injection et utiliser au maximum le frein moteur dans les descentes. Grâce au principe de coupure d'injection, l'énergie des roues entraîne le moteur et l'arrivée de carburant est totalement bloquée. Voilà. Et vous, c'était quoi votre astuce pour faire des économies à la pompe? Vous pouvez toujours partager et m'appeler au 03 83 81 38 38. Tout est intéressant. Il est 17h51 sur Radioactivité. Nous allons bien sûr bientôt poursuivre avec le programme TV. 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Si vous souhaitez en avoir, restez branchés sur Radioactivité. On fera des petits jeux et vous tenterez de gagner vos places. Oui, vous avez envie d'y aller ? Bah c'est bientôt, hein, la Foire internationale de Metz. Vous n'avez peut-être pas entendu la bande-annonce. Eh bien, ce n'est pas grave. Rien que pour vous, chers auditeurs, pour vous faire gagner des places, on remet la bande-annonce en route et refais-le-me-le, on écoute et on fera un petit jeu.
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0: Alors, un petit jeu de dernière minute, si vous le souhaitez, pour en gagner des places et vous rendre voir cette foire internationale à Metz. Elle est vraiment bien, cette foire expo. Eh bien, je vous demande simplement qui chante cette chanson. Vous me donnez le titre et vous remportez votre place pour aller voir cette foire internationale à Metz et vous faire plaisir. Ça sera le week-end, il fera beau, ça sera génial. Allez, c'est parti.

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1: Et bien voilà, c'était donc Benjamin Biolay, Soleil Profond, c'est super, tout le monde joue sur Radioactivité, tout le monde m'appelle, tout le monde veut gagner, et bien ça nous fait plaisir. On va continuer les jeux demain, bien évidemment, on reprendra une autre session de jeu, parce qu'il reste encore quelques places à gagner. Voilà, chers auditeurs, on continue avec Benabar, quoi qu'on dise, on gagne, n'est-ce pas ?
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0: 18h02 sur Radioactivité. On va poursuivre avec le programme TV du soir, première partie de la soirée. À 21h10, TF1 vous propose Tracker, prisonnier du froid, une série policière. Puis Les Évaporés, on s'évapore comme ça, c'est sur la 2, une série d'action à 21h10. Des racines et des ailes, j'aime beaucoup, Passion Patrimoine, l'Alsace, terre de passion. C'est un inédit sur la 3 à 21h10. Versailles en fête sur la 4 à 21h, du divertissement. Oh, ça va être joli, hein, quand on est à Versailles, ça peut être que magnifique. La Grande Librairie, une de mes émissions préférées, c'est un inédit, votre magazine littéraire sur la 5. À 21h05, cauchemar en cuisine. On n'a pas envie de cauchemarter, surtout pas dans la cuisine. Alors moi, quand j'entends cauchemar en cuisine, je pense au ménage. Mais là, non, c'est pas du ménage, ou ça peut être du ménage, et aussi des plats mal préparés. C'est sur M6 à 21h10. C'est un inédit. Je ne vous dirai pas qui fait cauchemar en cuisine, parce que j'ai du mal à le dire. Estebetch. C'est pas facile à dire. En tout cas, c'est un grand cuisinier qui fait un peu le tour de France, vous voyez bien. Ses émissions régulièrement. Une affaire privée, tiens tiens, c'est un film policier sur Arte, la chaîne 7 à 21h. LCP vous propose à 20h39 La Vallée de l'Arsenic. Ça fait peur. Bien évidemment, c'est un documentaire sur l'environnement. Puis Enquête criminelle, youtubeur et tueur, affaire Marshall Charbonnier. C'est sur W9. Ça doit glacer le sang, à mon avis. C'est à 21h25. Qu'est-ce qu'on a fait au bon Dieu ? Eh bien, c'est une comédie sur TMC, la chaîne 10, à 21h25, si vous avez envie de rire un peu. Cleaners, les experts du ménage, c'est sur la 11 TFX à 21h10. Béatrice et Anaïs face à Sébastien et son parc d'attractions. Et on terminera avec MacGyver. Tout le monde aime MacGyver. Et oui, on retrouve les astuces et les conseils de MacGyver. Là, c'est pas Mamie. Mamie, c'est demain à 15h15. Donc, c'est sur Gulli à 21h05. Voilà donc l'essentiel des films de la TNT.
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0: Et on termine bien sûr avec notre petite touche de spiritualité. On se retrouve bien sûr demain dès 8h avec Francky et Joanne. Et je vous retrouve en tout début d'après-midi. Alors soyez vigilants parce que la rue Favier est fermée, vous le savez. Et des difficultés donc pour stationner. Ne venez pas tous dans la rue Pasteur, hein. Laissez-nous un peu de place. Mais soyez vigilants, soyez prudents. Parce que je tenais à vous dire qu'hier, j'ai vu une petite annonce, je pense que vous l'avez vu aussi, hein, sur la Casa 4. Une petite pensée à la Casa 4 qui fait beaucoup pour nos chats-chats à Pont-à-Mousson, les chats de la rue et les chats abandonnés. Donc un chat a été percuté et a perdu la vie, rue Pasteur, juste à côté de Radioactivité. Donc ça fait vraiment mal au cœur parce qu'on avait l'habitude nous aussi de le voir. Une belle petite chatte écaille de tortue. Donc soyez vigilants quand vous tournez juste au niveau de l'école Pierre Dôme maternelle, parce que c'est un endroit quand même qu'il faut... qu'il faut privilégier au niveau de la vitesse et puis faire attention de pas trop rouler vite. On fait des petites grimaces en face de moi, c'est pour ça que je ris. Hein. On fait des petits clins d'œil, voilà, parce que j'ai perdu mon mot. Oh là là là là, ce n'est pas grave, c'est comme ça, c'est les joies du direct sur Radioactivité. Et donc, ce petit chat a perdu la vie parce que sûrement que quelqu'un a roulé très vite. Voilà, ça fait de la peine de savoir qu'un petit animal est parti comme ça bêtement parce qu'on a manqué de prudence et de vigilance dans ce tournant. Voilà, donc faites attention parce qu'il y a aussi des enfants, il y a aussi des personnes âgées qui traversent. Et bon, le passage piéton est mis à cet endroit-là, juste dans le tournant. C'est vrai que c'est pas simple, mais quand on le sait, on doit quand même pouvoir prendre des mesures et rouler doucement. Voilà, donc nous, on vous propose de rester sur Radioactivité avec les playlists. Hein, elles continuent encore et encore. Et donc, excellente soirée. Merci de votre écoute et de votre fidélité, chers amis auditeurs. Et je termine avec ma petite touche de spiritualité. On attend le bon moment d'avoir moins peur, d'être plus sûr de soi, que la vie soit plus calme, que les enfants grandissent, d'avoir plus de temps. Et pendant qu'on attend, que toutes les conditions soient réunies, la vie, elle, continue. Alors, aime maintenant, profite maintenant, commence maintenant, ose maintenant. Pas parce que demain n'existera peut-être pas, mais parce que ta vie mérite aussi d'être vécue aujourd'hui. Voilà, donc de belles paroles à méditer. Prenez soin de vous et à demain, en pleine forme.

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